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Amis du jour, bonjour. Amis du soir, bonsoir. Au micro, c'est Robert Ledial, qui vous présente les variétés musicales. Tout ça, bien sûr, jusqu'à 10h. Aujourd'hui, spécial Johnny, début de mois. Et ensuite, vous avez rendez-vous avec vos traditionnelles danses à papa. Et là, c'est de 10h à midi. Alors, on ne change rien, on est sur la bonne fréquence, le 99.6. Radio Aria. Allez, je vous ai préparé aujourd'hui un bon programme de Johnny. En espérant que ça vous fera plaisir. Allez, on va y aller tout de suite. On s'envole dans le monde magique de Johnny. Avec Dégage pour commencer.

Le grand Johnny, dégage! Qui ouvre le bal de la spéciale Johnny d'aujourd'hui? Allez, on continue avec la prison des orphelines.

Allez, on continue bien sûr nos variétés musicales avec Je veux te graver dans ma vie. 99.6 Radio-Orient.

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1: Et tout ça bien sûr dans un spécial Johnny début de mois sur les ondes de Radio Aria, le 99.6. L'envie d'avoir envie.

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Le Grand Johnny sur les ondes de Radio Aria 99.6. Allez, on continue avec la peur.

la peur. Et oui, tout ça dans la spéciale Johnny, début de mois. Et sur les ondes de Radio Aria, le 99.6. Et on n'oublie pas que cette émission est rediffusée tous les mercredis de 14h à 15h. Allez, on continue avec la musique que j'aime.

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1: 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Le grand Johnny, bien sûr, sur les ondes de Radio Aria. Dans la spéciale début de mois. Allez, je vous emmène cette fois-ci avec le Rock'n'Roll Man.

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0: Et oui, tout ça bien sûr. Dans la spéciale. Johnny. Sur les ondes de Radio Aria, le 99.6. J'ai oublié de vivre.

oublié de vivre. Dans la spéciale Johnny. Et bien maintenant, je vais vous offrir Pense à moi.

Et bien maintenant, je vais vous offrir Laura. Allez, on ne change rien, on est sur la bonne fréquence, le 99.6.

Lola. Le grand Johnny, bien sûr. Et oui, tout ça sur les ondes de Radio Réa, le 99.6. Voici venir Fumer.

0: fumer.
1: Faites fumer.
0: Allez, on n'oublie pas que bien sûr que cette émission est rediffusée tous les mercredis de 14h à 15h. Et bien sûr sur les ondes de Radio Aria. Et voici venir ma guitare.
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Ma guitare sur les ondes de Radio Ria, le 99.6, la spéciale Johnny. Et voici venir mon anneau d'or.

Annie Amand. Avant, c'était une très belle chanson, bien sûr. Allez, on repart avec Noir, c'est noir. Allez, on pousse le volume et on y va.

0: Eh bien, si vous venez de prendre l'antenne, nous sommes maintenant dans les traditionnelles danses à papa. Présenté et animé par votre serviteur et ami Robert Le Diable. Avec vous jusqu'à midi. Avec à la clé un seul unique numéro de téléphone pour me joindre à la radio. C'est le 03 82 25 80 80. Pour nos amis belges, luxembourgeois et autres, c'est le 00 33 le 3 82 25 80 80. Comme l'a si bien fait Michel. Bonjour.
1: Bonjour Robert.
0: Comment ça va Michel?
1: Moyennement.
0: Moyennement, il
1: m'a ouais, pas trop bien dormi, j'ai un peu la flemme de même de cuisiner là.
0: Ah ouais, ouais, ouais. T'as regardé le match au moins, oui.
1: Pardon?
0: T'as regardé le match?
1: Ah non, pas le match, non.
0: Non, t'aimes pas ça, toi?
1: Ben, disons que j'aime bien quand c'est la finale, quoi.
0: Là. Ah ouais, ouais, ben là, on n'est pas loin, là, on est plus loin.
1: On n'est pas loin, ouais, ouais.
0: Ouais.
1: Enfin, bon.
0: Ouais.
1: Ben, sinon, bon, ben, par rapport à Johnny, moi, je n'ai pas le moyen de bouger mes guitares, moi. Hein.
0: Non? Ma ah, guitare, ah s'enflamme de joie.
1: Ouais.
0: Non, mais ah oui. Ça, bon, parce que vraiment, les guitares, ça coûte cher. Moi, j'en ai trois, quand même.
1: Oui, moi aussi, j'en ai trois.
0: Ouais.
1: Mais ça fait chier même dans
0: ah, moi, ça fait chier aussi, moi. J'arriverai pas.
1: Moi non plus, hein.
0: Et puis, ça se fait pas.
1: C'est pas des guitares de plus unique, en plus. Hein,
0: ah bah non, hein, en plus. Hein.
1: Voilà. Bon, à part ça, il y a le mouchoir
0: toi,
1: qui me...
0: Toi, c'est des Fender que t'as, hein, il me semble, hein.
1: Non, j'ai plus de Fender.
0: T'as plus la Fender, t'as Gibson.
1: Oui, depuis longtemps.
0: Ah bon?
1: Ah oui, oui.
0: T'es Gibson, alors?
1: Hein?
0: T'es quoi, alors?
1: J'ai deux Gibson.
0: Eh ben voilà.
1: Ouais, c'est mes atouts, tout ce que la Fender que j'avais.
0: Ah ok, d'accord.
1: Ah oui, oui.
0: Allez, vas-y, je t'écoute.
1: Bon, mais il y a le mouchoir qui veut une blague, là.
0: Encore?
1: Ah, je te le dis. Je sais pas si je t'ai pas raconté, celle-là, hein.
0: Vas-y, je te le dirai.
1: De tonton Jean-Marie, hein.
0: Vas-y, encore? Oui.
1: Ouais. J'ai entendu cette semaine, mais enfin, je ne sais pas si j'ai raconté, enfin bref.
0: Vas-y,
1: bon, voilà.
0: Vas-y.
1: Bon, c'est un gars qui veut faire analyser son sperme pour voir s'il est bon, quoi, hein. Ouais. Alors, il va voir le praticien, il lui donne un petit récipient, tout ça.
0: Oui.
1: Il dit, bon, bah, vous, demain matin, vous faites ce qu'il faut, puis après, vous ramenez le pot.
0: Ouais.
1: Alors, il fait ce qu'il faut, le lendemain, il nous dit, il n'y a rien que le pot, mais vous le poulet, il est vide, là. Il dit, mais je comprends pas. Ben, le gars lui dit, écoutez docteur, j'essaie avec ma main droite, et je ne sais pas, et avec ma main gauche, non plus. En plus, j'ai appelé ma femme, elle a essayé avec sa main droite,
0: ouais.
1: Pas davantage, et main gauche, que dalle, même avec sa bouche, elle n'y est pas arrivée.
0: Ah ouais?
1: Après, elle a même été chercher la voisine. Alors, elle est venue aussi, et ben, elle n'y est pas arrivée non plus.
0: Eh ben, dis donc.
1: Et même avec ma femme et ma voisine, sont soumises à deux.
0: Oui.
1: Elles n'ont jamais réussi à enlever le couvercle.
0: Ah, d'accord. Oui, c'est bien. Elle est pas mal, celle-là. Ok, allez, la dédicace.
1: Donc, bonjour pour notre mouchoir préféré. Hein.
0: Oui, oui.
1: Hein. Je pense que ça lui a pissé celle-là.
0: Bah, j'espère,
1: hein.
0: Ouais.
1: Ah, bah oui. Hein. Et puis, bon, bah, ma famille qui écoute, bien sûr.
0: Oui.
1: Hein. Les auditeurs de Radio Aria.
0: D'accord.
1: En particulier, donc, Mireille... Bernard et Daniel dans ma rue.
0: Oui.
1: C'est Françoise de Longuillou, ma foi.
0: D'accord.
1: Voilà. Et puis, bon, pour toi, ma foi.
0: Merci.
1: Hein. Ainsi que Vincent et sa famille que j'ai eue hier, là.
0: D'accord.
1: Et puis moi-même aussi, voilà, pour fermer la marche comme d'habitude.
0: Ouais. Qu'est-ce qu'on mange de bon chez toi aujourd'hui, alors?
1: Ben, disons, comme j'ai la flemme, là, alors je vais quand même me griller un bon steak de charolais, là.
0: Ah ouais, d'accord. Ouais.
1: Et puis, une salade. Hein, bon, je me cause de la tête pour trouver l'accompagnement. Hein. Quant au dessert, ben, le mouchoir, je te l'ai dit, un éclair au café, voilà.
0: Ah d'accord, non, il me l'a pas dit, non.
1: Ah bon
0: voilà. Il ne me l'a pas dit, tu vois.
1: Ah pour une fois, ah bah alors.
0: Ok, allez, bon dimanche à toi.
1: À toi aussi, Robert.
0: Au revoir.
1: À bientôt, au revoir.
0: Allez, mesdames, mesdemoiselles, messieurs, c'est parti pour la marche militaire. La marche Lorraine. Je vais me faire un plaisir d'offrir au papa de Martin Waldorf, à Jean-Claude Tillec et toute son équipe. À René du Républicain Lorrain. Une grande pensée pour Pierre Lombardi. Hubert Manfredi. Robert Villez. Et Jean de Mexique.
2: pousses le bouchon un peu trop loin, Maurice.
0: Et sans oublier le papa de Sylvie de Longyon.

Eh oui, la traditionnelle marche militaire sur les ondes de Radio Aria et dans les traditionnelles danses à papa du dimanche matin. Eh oui, là où il y a des prétas. Michel Laroche à l'accordéon. On va l'offrir à Joseph Marinelli et à toute sa famille. Et bien sûr à tous ses potes.

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0: 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Allô, bonjour!
2: Bonjour!
0: Comment allez-vous ce dimanche matin?
2: Ça va mieux.
0: Ça va mieux.
2: Que je vous entends, c'est déjà formidable.
0: Parce alors, tant mieux.
2: De la musique, ça va nous changer.
0: Ah ben, ça rebooste un peu, hein.
2: Oui, voilà, ça c'est sûr. Hein. Et puis, vous êtes vraiment agréable et gentil. Et moi, j'aime les gentils.
0: Eh bien, merci.
2: C'est pour Joseph et puis pour Alain au home, comme oui. D'habitude. Hein,
0: et comment il va, Alain au home?
2: Vous savez, la chaleur, ils sont maqués. Hein,
0: ah ben oui.
2: La chaleur, vous savez... Oui. On est âgés, on a beau faire. Voilà, oui. C'est pour Francine et Jean-Paul, pour leur super gentillesse envers moi.
0: D'accord.
2: Oui, parce qu'ils sont vraiment gentils.
0: Ouais.
2: Alors, pour les petits-enfants...
0: Oui.
2: Voilà.
0: Pour ceux qui mangent de la purée...
2: Oui, mais aujourd'hui, Tintin, hein, il n'y a pas de dîner.
0: Oh, elle est en colère, là. Non?
2: Mais non, pas du tout, mais... Vous savez, avec les chaleurs, c'est tout le temps des dîners froids. Et vous savez, c'est pas des
0: oui.
2: Gros mangeurs. Hein.
0: Ouais, ouais, d'accord. Voilà.
2: Alors, pour toutes les personnes, j'insiste, il faut qu'ils souffrent de la chaleur, les personnes âgées. Hein,
0: parce oui, que c'est vrai.
2: C'est dur, hein. Très dur, même.
0: Elle en a perdu beaucoup, même.
2: Ils annoncent encore ça jusqu'au 13.
0: Oui, c'est vrai.
2: Où
0: 13 août, oui, c'est bien ça. Oui,
2: c'est affreux, hein.
0: Oui.
2: C'est pas croyable, ça.
0: Oui.
2: Et puis, monsieur, vous avez vu les feux en France?
0: En
2: les
0: France, oui.
2: Personnes... C'est terrible ce qu'on vit en ce moment. Hein.
0: Ah oui. La canicule, tout ça, oui.
2: Oh là là. Voilà.
0: OK.
2: Eh bien, pour vous.
0: Merci.
2: Pour votre gentillesse aussi, je vous remercie beaucoup.
0: Il n'en faut
2: merci.
0: Pas. Vous avez aimé la spéciale Johnny?
2: J'aime. Oh mon Dieu. Monsieur,
0: oui.
2: il est une dérision qui me stimule tout le temps. Sa musique, ses paroles, si tout le monde écoutait ses paroles, c'est terrible.
0: C'est beau, hein.
2: Chante, c'est vrai. Pas difficile d'aimer.
0: Oui.
2: Mais ça, plus personne ne le pratique.
0: Exactement. C'est
2: voilà.
0: Vrai. C'est vrai.
2: Mais je vous souhaite un bon dimanche.
0: Et un bon
2: merci.
0: Dimanche, hein.
2: Merci.
0: Au revoir. Allez, mesdames, mesdemoiselles, messieurs, on repart. Dans la valse. Avec Philippe Rodriguez. Madame Casta.

0: Madame Castagnette sur les ondes de Radio Ria. Et c'est Philippe Rodriguez. Bonjour Annie Nouven.
1: Oui, bonjour Robert.
0: Et Robert, il est de Longwy.
1: Robert, il est de Longwy?
0: Non, de Mexi.
1: Oui, mais t'es né à Cons, toi.
0: Ah oui, non, Fermont.
1: Fermont?
0: Oui.
1: Ah oui, d'accord.
0: Ouais. C'est un peu plus loin, quand même. Hein?
1: Oui.
0: Mais
1: oui.
0: Bon, ça va.
1: Oui. Allez, je t'écoute. Gérard Calabro, alors.
0: Oh, je connais tout le monde.
1: Oui. Okay. Bon, alors...
0: Vas-y.
1: Moi, je vais dédier pour les employés de la commune d'Erterange.
0: Oui.
1: Qui vont commencer le centre aéré à Moulaine demain.
0: Oui.
1: Parce que j'ai ma fille qui est employée dedans. Hein.
0: Ouais.
1: Alors c'est pour tous les employés qui vont faire le centre aéré à Moulaine.
0: D'accord.
1: Voilà.
0: C'est sympa.
1: Demain.
0: Ça. C'est bien.
1: Avec les enfants. Voilà.
0: Ensuite.
1: Alors pour toi, Robert.
0: Merci.
1: Ton épouse.
0: C'est gentil.
1: Tes enfants, toute ta famille.
0: Merci.
1: Vincent et Arlette.
0: Oui.
1: Toutes nos familles.
0: Mm-hmm.
1: Mon mari et moi-même.
0: D'accord.
1: Pour Jean-Claude et toute son équipe, Alexis
0: ouais,
1: et Chloé, Nadine.
0: Jean-Claude, oui.
1: Hein? Pour Nicole et Amélia.
0: Oui.
1: Pour Michel de Port-de-Bouc et
0: la
1: toute sa famille.
0: Oui.
1: Tu rigoles?
0: Oui.
1: Attends, voir tous mes amis, quoi.
0: Bien sûr.
1: Et puis alors, tout le personnel de la santé, elle est malade.
0: D'accord.
1: Pour Monsieur Pitch.
0: Monsieur Pitch.
1: Faut pas l'oublier.
0: Oui.
1: Et puis, toutes les aides à domicile.
0: D'accord.
1: Et toute la Lorraine et toute l'Auvergne.
0: C'est gentil.
1: Et puis tous les auditeurs, toute l'équipe d'animateurs, animatrices de Radio Aria.
0: C'est gentil.
1: C'est de bons moments.
0: Qu'est-ce qu'on mange de bon aujourd'hui chez toi?
1: On mange du couscous.
0: Des couscous, c'est bien.
1: Et puis un petit dessert. Un petit dessert à la fraise.
0: D'accord. Tranquille,
1: voilà. Et
0: quoi.
1: Et toi, qu'est-ce que tu manges?
0: J'en sais rien, moi.
1: Bon, tu verras bien.
0: Ouais.
1: De toute façon, tu mangeras ce qu'on te donnera.
0: Ouais. je crois que ça sera du bœuf bourguignon.
1: Bon, ben, ça, c'est pas du lapin, c'est déjà ça.
0: Ah, ben, ça, il n'y en aura jamais.
1: Ah, oh, ben oui, mais ta femme, elle ne mange pas non plus, alors.
0: Ben, elle s'achète des petits trucs côté là. Non, j'ai jamais vu manger, non.
1: Ah, oui, ah, ben, d'accord, alors.
0: Voilà.
1: Vous êtes des mangeurs de lapin.
0: Non.
1: Bon, et ben, allez. Voilà, moi, je te souhaite une bonne émission, un bon
0: Merci.
1: Dimanche et une bonne semaine.
0: À toi aussi. Au revoir.
1: Au revoir, Robert.
0: Au revoir.
1: Bon dimanche.
0: Merci. Allez, on y va dans le monde magique du tango. Le tango des jours heureux. Christian Gauchier.

0: le tango des jours heureux. Et bien sûr, le stylo, c'est dans la poche. Christian Gauchy. Allez, je vais vous redonner bien sûr le petit numéro à composer pour me joindre à la radio. C'est le 03 82 25 80 80. Pour nos amis belges, luxembourgeois et autres, c'est le 00 33. Le 3 82 25 80 80. Allô, bonjour.
1: Oui, Robert, j'ai oublié mes enfants et Antoine.
0: Ah, d'accord, d'accord, Annie.
1: Voilà.
0: Ok, ça marche.
1: Allez, bon dimanche, bon
0: merci.
1: Dimanche, bonne émission.
0: Merci. Au revoir.
1: Au revoir.
0: Allez, mesdames, mesdemoiselles, messieurs, le passons bio. Et c'est notre ami Gilou.

Monsieur à la barrière, Mami. Sur les ondes de Radio Aria, le 99.6, et bien sûr, dans les traditionnelles danses à papa présentées et animées par votre serviteur et ami Robert Legal. Tout ça jusqu'à midi, je savais qu'il allait avoir une petite coupure. Allez, on continue cette fois-ci avec le passo italien. Allez, on va l'offrir à Robin du Tour de France. Au petit Martin. Avec un gros bisou.

continue avec Belle comme la France. Et c'est lui, André, à l'accordéon. Belle comme la France.

Et voilà, tout ça se termine en beauté. Allez, on continue avec, cette fois-ci, c'est au cœur du Mexique. Et là, c'est Sébastien Perrin. Le 99.6.

Allez, je vais vous redonner le numéro à composer pour me joindre à la radio. C'est le 03 82 25 80 80. Pour nos amis belges, luxembourgeois et autres, c'est le 00 33, le 3 82 25 80 80. On repart avec le bal de la marine. À l'accordéon, c'est Philippe Boulanger.

Et tout ça, bien sûr, dans les traditionnels danses à papa. Allez, on poursuit tout de suite avec Ali Alibaba. Le grand baiser. Allez, je vous l'offre à vous tous, auditeurs et auditrices du 99.6. Et bien sûr, à Malik et à toute sa famille.

Et tout ça, bien sûr, dans les traditionnels. Danse à papa. Allez, on continue avec Pompougnac. Pompougnac. Le vent du large.

0: Le bon du large, le grand Popougnac. Allô, bonjour.
1: Oui, bonjour Robert, c'est Christian.
0: Bonjour Christian, comment il va du côté de Lons-la-Ville?
1: Pas Lons-la-Ville, de Villeau-de-les-Bons.
0: Ah pardon, oui. Ex Lons-la-Ville.
1: J'ai un plus à savoir.
0: Oui. Dis-moi.
1: J'arrive plus à voir la radio.
0: Ah oui, la mission Internet.
1: Eh ben oui, ben, je suis sur Internet.
0: Ah ben ça marche là, sur Internet normalement.
1: Ben oui, ben alors.
0: Ben qu'est-ce qui se passe?
1: J'ai toujours eu jusqu'à maintenant et aujourd'hui, pas moyen.
0: Ah, il faut essayer parce que normalement ça marche. Hein. Le hertzien, je sais qu'on a un petit problème de temps en temps, mais bon, on va régler ce problème-là, ça va être fait.
1: Non, mais là, depuis 10 heures, là, je bataille. Et puis...
0: Ah bon? Écoute, c'est pas compliqué. Tu télécharges un petit logiciel qui s'appelle Simple Radio.
1: Oui.
0: Comme ça, tous les auditeurs pourront le faire aussi. Simple Radio. Et après, tu demandes, je veux écouter Radio Aria. Et tu vas avoir le petit logiciel de Radio Aria. Tu cliques dessus et ça fonctionne.
1: Et ça fonctionne?
0: Ah ouais.
1: Eh ben alors.
0: Voilà.
1: Eh ben je vais essayer.
0: Ok. Tu veux faire une dédicace parce que tu sais, t'es en direct là.
1: Ah bon, alors.
0: Oui, allez, vas-y.
1: Eh ben, la prochaine chanson.
0: Oui.
1: Toutes les auditrices et auditeurs de Radio Aria.
0: C'est super gentil.
1: À Marquis, José, que j'écoute tous les samedis aussi.
0: Oui.
1: Et puis à toi, bien sûr, Robert.
0: Merci.
1: À ton épouse.
0: C'est gentil.
1: À Vincent.
0: Oui.
1: Ton épouse Arlette. Et puis tous les auditrices et auditeurs de Radio Aria.
0: D'accord.
1: Une bonne semaine.
0: Qu'est-ce qu'on mange de bon chez toi aujourd'hui?
1: Un couscous.
0: Ah, toi aussi. Eh ben, bon couscous.
1: Et toi aussi?
0: Non, non, pas moi, parce qu'il y a déjà des auditeurs qui me l'ont dit.
1: Ah, mais... Oh, écoute... manger des crudités toute la semaine...
0: Oui, t'as raison, manger un bon couscous.
1: Oui,
0: t'as bien raison.
1: Même qu'il fasse chaud, on a besoin de chaud.
0: D'accord. Allez, un gros bisou alors.
1: Bon bisou.
0: Et bonne recherche. Au revoir.
1: Au revoir.
0: Allez, mesdames, mesdemoiselles, messieurs, on repart avec Dolores. Christian Gauchy.

0: La fille à Dolores. Dolores, pardon. La fille à Dolores, ce sera après. On a quelqu'un en ligne. Allô, bonjour.
1: Salut, Robert.
0: Bonjour, Sylvie.
1: Oui, mais voilà, je suis un petit peu à la bourre aujourd'hui. Hein.
0: Comment se fait-ce?
1: Ah, bah écoute, je suis très très occupée, une chose, l'autre, voilà, voilà.
0: Ah, bah ouais, puis le concert hier. Hein.
1: Ah, voilà, voilà.
0: T'as été voir les Gypsies?
1: Non, non, j'ai pas été, non, non.
0: Non, t'as regardé le match?
1: J'y suis pas, non, non, pas du tout, par contre, on n'a pas dormi, alors là, c'est un truc cette nuit.
0: Ah, ils ont fait le bazar hein, avec les bagnoles.
1: Oh là là là là là là, quel cirque, mais bon.
0: Ouais.
1: Ça, c'est comme ça.
0: Ouais, c'est le foot.
1: Moi, j'allais au foot ou au rugby, c'était surtout pour manger la saucisse moutarde et boire le champagne, tu vois.
0: Ah, d'accord.
1: Surtout pour ça que j'y vais, moi.
0: Le truc avec les bulles, là. Oui, oui, oui. Ok, allez, je t'écoute, Sylvie.
1: Alors, d'abord, un grand merci à toi pour la semaine dernière. Tu as eu la gentillesse de diffuser Mon Vieux, ça c'est très, très gentil.
0: Oui.
1: Voilà, pour tous les papas, voilà, voilà.
0: Mm-hmm.
1: Voilà, alors ensuite, la prochaine dédicace, c'est bien pour notre Robert Le Diable.
0: Merci.
1: Fabienne, pour Vincent Arlette.
0: D'accord.
1: Ensuite, pour toute ta formidable équipe.
0: Merci.
1: Pour Jean-Claude Tidec et toute sa famille. Pour mon papa oui. Michel Conrad de Mont, que j'aime très très fort. Pour Jean-Louis de Saône.
0: Oui.
1: Pour Alain Duhaume. Pour la sœur de mon père Annie Conrad Gégère et mon oncle Guy de Romancourt. Pour mes deux gamins des Virudis, les cousins, les cousines, les amis, les auditeurs, auditrices de Radio Aria. Et naturellement, comme à l'accoutumée, les habitants de Mont qui ont fait des...
0: Ah, bah, il faut pas les oublier, ces gens-là.
1: Il faut pas les oublier. Et naturellement, toute la grande famille Colin.
0: Merci voilà. Pour nous. Voilà.
1: Il n'en faut pas, c'est de bon cœur.
0: Qu'est-ce que tu vas manger de bon?
1: Alors aujourd'hui, j'ai fait des tomates farcies, des haricots verts à l'ail au persil, puis un petit sorbet, le café, puis voilà.
0: Oh ouais, tranquille, quoi.
1: Voilà, tranquille, voilà.
0: Ouais. Eh bien, bon, un gros bisou, puis un bon dimanche.
1: Un gros bisou à toi, Fabienne, à tout le monde, une bonne semaine.
0: Merci, allez, au revoir.
1: Ciao, bye bye, ciao.
0: Ciao. Allez, on y va, on repart, avec, cette fois-ci, c'est avec la fille à Dolores. Et là, c'est Philippe Boulanger. Ah, et puis, je vais l'offrir à tous ceux qui nous font le pain, à tous nos boulangers. Et boulangères.

Allez, je vais l'offrir à Jean-Claude Tinec, à Bernie, à Alain et Carole. Et c'est aussi pour Noël du côté de Longyear.

Philippe Boulanger, l'accordéon. Et on va repartir tout de suite avec le grand Franck Michael. Bien sûr, une grande pensée pour lui. Et c'est la Saint-Amour. Allez, je vais l'offrir à Francine et à Janine du côté de Mexique. Avec un gros bisou. La Saint-Amour. Ainsi que Marcel du côté de Longueuil-Bas.

0: surnoms, à tous les prénoms.
1: Et voilà, tout ça bien sûr se termine en beauté. Je vous emmène maintenant faire un petit tour du côté de l'Italie. La mamma del fiore. Allez, je vais l'offrir à toute la famille Pagnoncelli et Cristina, et surtout une pensée à la Turpinetta.
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1: Ainsi qu'Angelo.

Eh oui, la petite chanson italienne qui va bien sur les ondes de Radio Aria, le 99.6. Et surtout dans les danses à papa. Tarantini. Allez, cette fois-ci, nous allons retrouver le grand Sébastien Honoré qui, lui, va nous interpréter, mesdames, mesdemoiselles, messieurs, Délice Samba. Sébastien Honoré, on lui fait un gros bisou à lui et à toute sa famille.

0: Allô,
1: Bonjour Robert.
0: bonjour. Comment ça va? Voilà, j'avais un petit blanc là. Mais bon.
1: Voilà, hein.
0: On m'appelle de
1: Alors,
0: où là?
1: Saint-Charles.
0: Saint-Charles, c'est?
1: Roselyne.
0: Là, Roselyne.
1: Alors, je dédicace
0: oui.
1: Pour toi et ta famille.
0: Merci.
1: Pour toute l'équipe.
0: C'est gentil.
1: Pour Jean-Claude Tidec, le beau gosse.
0: Le beau gosse.
1: Ah bah oui.
0: Il entend, hein.
1: Et toute son équipe.
0: Oui.
1: Ainsi, Franck le boulanger et toute sa famille.
0: Oui.
1: Pour mon frère, mon légionnaire.
0: Oui.
1: Voilà. Mes sœurs, ma fille.
0: D'accord.
1: Et toutes les auditeurs et auditrices.
0: D'accord.
1: Voilà.
0: Et qu'est-ce qu'on mange de bon chez toi?
1: Chez moi, du taboulé fait maison.
0: Du taboulé fait maison. C'est-à-dire
1: voilà. C'est ma sœur qui l'a fait, alors. Voilà.
0: Ah, qu'est-ce qu'elle met dedans?
1: Hein?
0: Qu'est-ce qu'elle met dans le taboulé?
1: Ben, elle met des poivrons, du maïs, des tomates.
0: Oui. Un peu
1: et
0: de tout.
1: Citron.
0: Voilà.
1: Citron.
0: Eh ben, c'est parfait. Eh bien, écoute, moi, bon. Je te fais un gros bisou, puis un bon dimanche.
1: À vous aussi.
0: Au revoir.
1: Au revoir.
0: Allez, mesdames, mesdemoiselles, messieurs, on repart avec Rose. Combien de roses? Combien de roses? Et là, c'est la grande Émique. Le 99.6, c'est Radio-Orient.

et combien de roses? La grande Erika. Très grande accordéoniste belge. Yeah! Et voilà! Allez, on va. Je vous emmène. Allez, je vous emmène du côté du Portugal. Avec la petite canzone portugaise qui va bien! Allez, je vais l'offrir à Martine, à José! À Laurette, à Joachim.

Pierre Malofré aussi, Jean-Pierre Deligne et toute sa famille. Et oui, la petite marche portugaise qui va bien sur les ondes de Radio Aria.

Allez, si vous êtes dans votre cuisine, vous avez le droit de danser. C'est le livreur qui l'a dit. Le journal. Et bien sûr, dans le studio, derrière moi, il est là.

0: Et voilà, petite chanson portugaise qui va bien, qui termine en beauté. Bonjour Claudine.
1: Bonjour Robert.
0: Comment ça va la Claudine?
1: Oh, toujours pareil, ça tourne toujours, mais bon, c'est pas grave.
0: Ouais.
1: Ouais.
0: On peut aller, quoi, on peut aller.
1: On peut aller, hein, on va dire que c'est la chaleur, mais bon.
0: Ouais, ça va encore la chaleur.
1: Ouais, mais bon, je pense que les murs, faut bien qu'ils se refroidissent un peu, mais comme ils vont redémarrer.
0: Ah ouais, ça va repartir comme en 14, là, ouais.
1: Voilà. Alors. Dédicace. Bah, à toi, Fabienne, ce qui est tout à fait normal.
0: Merci, c'est gentil.
1: Hein, à Vincent Arlette.
0: Oui.
1: La famille Alieri.
0: Ouais.
1: La famille Bassot.
0: D'accord.
1: Annie, José, Martine.
0: Oui.
1: Voilà. Donc, après mes petits-enfants, mes enfants, mes petits-enfants.
0: D'accord.
1: Et tout ce qui est association, donc Croix-Rouge, pompiers, corps médical,
0: d'accord,
1: police et gendarmerie, avec lequel ben, on vient de fêter le départ d'un commandant du Val-de-Brié.
0: D'accord.
1: Super bien. Super gentil, dommage, comme on dit, on a eu un commissaire très bien à Mont-Saint-Martin, il vient de partir, un gendarme, pareil.
0: Eh ben.
1: Ouais. Bon, c'était des bons amis, mais voilà.
0: Ils sont tous
1: retourne, hein.
0: Eh ouais.
1: Ah, c'est comme ça. Et tous les auditeurs de Radio Aria.
0: C'est gentil, ça.
1: Je souhaite une très très bonne semaine à tout le monde.
0: Et oui.
1: Attention, hydratez-vous, hein.
0: D'accord.
1: Parenthèse, la Croix-Rouge ferme ses portes à partir de mardi soir jusqu'au 11 août.
0: Ah, elle ferme la Croix-Rouge. Ouais.
1: Ah ouais.
0: Jusqu'au mois d'août, fin août, quoi.
1: 11 août.
0: 11 août. Oui. Oui.
1: Un mois.
0: Un mois, quoi. Ouais. D'accord.
1: Voilà. Donc je préviens. Là, si les gens entendent.
0: Oui.
1: C'est fermé.
0: Fermé.
1: Mais repos.
0: Qu'est-ce qu'on mange devant?
1: Je ne sais pas, je suis invitée chez mon fils, donc je suppose que
0: on va mettre les pieds sous la table, comme ça, quoi.
1: Bah écoute, de temps en temps, il faut, hein.
0: Oui, c'est vrai.
1: Même l'hiver, je veux bien faire à manger, l'été, ils n'ont qu'à faire des barbecues.
0: D'accord. Eh bien, écoute, un gros bisou, puis un bon dimanche.
1: Bah, merci à toi aussi, Diego. Ah oui, j'ai oublié à Kiki et son mari, voilà, j'ai oublié. Oh là là là là, mon autre cousine.
0: D'accord.
1: Voilà. Ah non, la Mireille aussi.
0: Aïe.
1: Ah bah écoute.
0: Hey, t'en as oublié la moitié là.
1: Ah oui, mais bon, le cerveau ne suit plus en ce moment.
0: Eh bien écoute, un gros bisou puis un bon dimanche.
1: Bon dimanche à toi Fabienne, des gros bisous à tout le monde et bonne semaine.
0: D'accord, au revoir.
1: Au revoir.
0: Eh oui, c'est comme ça. C'est comme ça. Allez, on y va dans le monde magique de l'accordéon. C'est la Marie Musette, une magnifique valse.

0: Magnifique valse, n'est-ce pas, monsieur Pitch?
1: Magnifique.
0: Hein?
1: On en manque, il en faut encore.
0: Attends, parce que là, je t'entends pas.
1: Il nous en faut de la valse. S'il y en a besoin, il en faut encore.
0: Ah ouais, c'est vrai. Alors, quoi de neuf?
1: Ben voilà, je voulais faire une dédicace à toi et à Fabienne, bien sûr.
0: Merci.
1: Et à mes potes, le maire de Lexis, Gérard Alieri et Adrien Zolfo, l'ancien maire de Saône.
0: Oui.
1: À tous mes amis de la boule de Louis.
0: Oui.
1: Hein? Et à mon ami particulier Robert Ribeiro qui a acheté hier que des boules à carreaux.
0: Ah bon?
1: Que ça ah ouais, il a des nouvelles boules, là, ça va chier. Hein.
0: Ça va chier?
1: Ah ouais, ça va chier dans la baraque, je te le dis, moi.
0: Oh.
1: Voir qu'il fait comme avec moi, il a tapé le béton tout l'après-midi à Saône.
0: Ah ouais?
1: Ouais, ouais. Bon, et à mes amis de... Comment... Oh, putain.
0: De Longuillon.
1: Jean-Michel et Jeje de Lexis.
0: Oui.
1: À la boule Lex... Tous les amis de la boule lexienne, bien sûr.
0: Oui.
1: À Bernard et Jacqueline de Gerlange, d'ailleurs, oui.
0: D'accord.
1: À Annie d'Auvergnat, bien sûr. Et à mon pote Tidek et tout le team. Mais je suis passé ce matin, on a mis la porte devant, elle est fermée, Jean-Claude.
0: Hein. Ah, bah, ouais.
1: Et moi, j'arrive pas à sauter le portail avec les jambes en bois. Hein. C'est pas facile, mon pote.
0: Voilà.
1: Et puis, à...
0: À tout le monde, quoi.
1: Ouais, Gérard Bassot aussi, Christian Bassot de Lexis.
0: Ouais.
1: Et puis à mon pote Gérard Paluche qui est en train de refaire sa maison à Fontoy.
0: Ouais.
1: Et puis à tous les amateurs...
0: Ah ben là. Vas-y, recommence.
1: À tous les auditeurs de Radio Aria, bien sûr. Et il n'y en a pas assez.
0: Voilà.
1: Écoute, arrêtez les radios de merde, là, à côté, là. Écoutez Radio Aria. Écoutez Radio Aria.
0: Ouais.
1: Là, il y a de la vie à Radio Aria.
0: C'est vrai.
1: Il y a de la vie à Radio Aria. Il y a des gens bien à Radio Aria.
0: Merci pour eux.
1: Merci pour eux. Ben voilà. Et puis, mon petit Robert, je vous souhaite un bon dimanche à tous.
0: Oui, qu'est-ce qu'on mange de bon?
1: Oh, à midi, on va manger des crevettes.
0: Des crevettes?
1: Ouais.
0: Bah, c'est bien.
1: Au grill, c'est moi qui les fais. Hein.
0: D'accord.
1: Ah oui, au grill, j'aime bien, moi.
0: Ah ok, oui, c'est, t'as le droit.
1: Mais j'ai pas fait de la main, hein, comme je savais que tu venais.
0: Mais même le poisson, j'en mange pas, alors.
1: Oh putain, mais t'es un mec difficile. T'es...
0: Ah mais non, mais parce que je suis...
1: Alors, on va jamais en cure, hein.
0: Eh, moi le poisson je peux pas puisque je suis allergique alors donc.
1: Oh bah ça c'est autre chose, ça c'est
0: voilà, genre, voilà, voilà.
1: Mais moi tu sais, tu peux m'inviter, hein, je suis allergique à rien.
0: Ah t'es allergique à rien toi.
1: Rien du tout.
0: Ah d'accord.
1: Tout passe. Et tout va bien.
0: Ah ok, eh bien un gros bisou puis un bon dimanche.
1: Un gros bisou à tous et un bon dimanche. Écoutez Radio Aria les amis, écoutez Radio Aria.
0: Bah ils écoutent le dimanche.
1: Voilà.
0: Hein. Allez, salut.
1: Allez, à plus, bon dimanche.
0: Bon dimanche. Voilà, c'était monsieur... Pitch sur les ondes de Radio Aria. Allez, on repart dans le monde magique. J'adore les pommes. Bah oui. C'est Jean-Marc.
1: Écoutez Radio Aria, les amis. Écoutez Radio Aria.
0: Bah, ils écoutent le dimanche.
1: Voilà.
0: Allez, salut.
1: Allez, à plus. Bon dimanche.
0: Bon dimanche. Voilà, c'était monsieur Pitch sur les ondes de Radio Aria. Allez, on repart dans le monde magique. J'adore les pommes. Bah oui. C'est Jean-Marc Torchier l'accordéon.

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0: 14h.
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1: Allez, c'est parti, bienvenue dans cet épisode tout neuf de Chansomania. On va dérouler tranquillement la programmation entre sorties d'albums, singles, chansons que l'on chante ensemble. Bref, on risque de se faire plaisir en chanson. La chanson, la musique, c'est du plaisir. On y reste d'ailleurs dans le plaisir, puisque nous sommes aujourd'hui en interview avec Clément Ronin.

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1: Mais oui, elle est pas mal. Nina Battisti est une pianiste et chanteuse qui baigne dans la musique depuis son plus jeune âge. Le Cabaret des Pleurs, son premier EP, est sorti le 16 mai 2025. Il sonne résolument pop et est inspiré par la grande chanson française. Après la télévision, voici « C'est quoi d'être amoureuse ?»

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1: Auteur, compositeur, interprète et acteur, c'est plus à son côté auteur, compositeur, interprète que l'on se consacrait là. Chansomania oblige. C'était Alyosha Schneider, le titre Ensemble en 2024. Le Grand Amour, c'est le nouveau single de Romain Cerda, une pépite French pop électro qui capture l'instant suspendu du coup de foudre. On me dit d'ailleurs dans l'oreillette qu'on en parle prochainement avec Romain. Et d'ailleurs, j'ai pas d'oreillette, j'ai un casque de radio et personne ne me parle dedans. Bref, Romain Cerda, Le Grand Amour, tout de suite dans Chansomania.
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Je te raconte rapidement, on va développer dans l'interview. J'ai connu Clément Ronin comme éditeur, notamment de la série de livres Une vie en chanson. J'ai eu l'occasion d'interviewer et de rencontrer plusieurs auteurs qui ont collaboré à cette collection. Eh bien, j'ai retrouvé Clément Ronin, chanteur, puisque passionné de chansons depuis toujours. Il se relance plutôt dans la chanson. On l'écoute sur un premier titre et on discute de tout ça et de cette très très belle aventure juste après.

0: Le tout premier single de Clément Ronin, Paris sous la neige, que l'on vient d'écouter, est sorti le 18 mars. Alors j'ai fait sa connaissance il y a quelques années par son métier d'éditeur, on va en parler. Je le retrouve aujourd'hui chanteur, et bien on parle de tout ça. Salut Clément Ronin.
1: Salut Seb, merci de me recevoir et de m'accorder ce temps-là.
0: Très heureux de te rencontrer. Comment ça va là, tiens, quand on a sorti il y a quelques semaines un premier single et quand on a sorti il y a quelques jours un deuxième single, on est dans quel état ?
1: On a un peu du mal à réaliser, en tout cas moi j'ai du mal à réaliser parce que ça a toujours été un rêve de gosse, donc effectivement c'est quelque chose de l'ordre du rêve. Mais je suis super heureux d'être arrivé jusque-là. C'est qu'un début dans mon projet, on va sans doute en parler, mais je suis hyper heureux, je suis à la fois excité, et puis surtout, il y a quelque chose de... J'ai l'impression de me mettre à nu, ce que je pense tous les artistes font dans leurs chansons, mais là, je les livre au public, ce que moi, j'avais jamais fait. Et donc ça, effectivement, même pour parler de certains proches qui ne m'imaginaient pas... pouvoir chanter ou en tout cas livrer des textes comme ça. Ouais, il y a une mise à nu qui est un peu intimidante quand même.
0: On va parler de tout ça, mais alors tout d'abord, je vais prendre les choses dans l'ordre, disons dans l'ordre que moi je t'ai connu ou je t'ai connu en tant qu'éditeur. Tu es alors notamment chez Hugo Doc, le créateur de la collection Une vie en chanson. Il y a eu Goldman, Cabrel, Souchon, Vanessa Paradis, Michel Berger. On a déjà eu l'occasion d'ailleurs d'en parler dans Chansomania, d'inviter quelques-uns des auteurs et c'était chouette de parler de cette collection. C'est une belle aventure ça d'ailleurs, de faire écrire et d'éditer des livres sur des chanteurs et sur des chansons.
1: C'est une belle aventure à plusieurs niveaux. D'abord quand on aime la chanson, j'ai appris énormément de choses, je me suis régalé avec cette collection. Et puis humainement, j'ai partagé des super moments, j'ai découvert des auteurs qui sont devenus des copains pour certains, des gens vraiment formidables. Donc moi c'est ce que je retiens de cette collection notamment, c'est l'aventure humaine, que ce soit avec Thomas Chaline qui est devenu un ami, que ce soit avec Éric Jean-Jean, que ce soit avec François Alquier que tu as connu et qui malheureusement nous a quittés et qui nous manque beaucoup. C'est une aventure humaine. Cette collection, elle devait pas exister en tant que telle. À l'origine, c'était d'abord un livre de Thomas Chaline sur Francis Cabrel. Et je me souviens très bien de ma rencontre avec Thomas qui m'avait dit pourquoi on ferait pas une autobiographie de Francis Cabrel, et je lui avais dit mais il y en a eu plein, pourquoi tu veux faire ça et pourquoi on parlerait pas des chansons. Et au fond de moi c'est déjà que mon projet de chanson germait sans doute, mais je lui ai dit pourquoi tu veux pas parler des chansons, c'est ce qui raconte le mieux les artistes, c'est là où ils se racontent. Et il m'a dit ah ouais, bonne idée, et on a lancé ce livre là Cabrel une vie en chanson, qui a hyper bien fonctionné, aussi bien en termes de concept éditorial que commercialement, il a vraiment trouvé son public. Et donc à partir de là on a décliné le concept sur plusieurs artistes et ça a été formidable, que ce soit avec Thomas, avec Éric Jean-Jean, avec Valérie Alamo aussi qui est une super autrice et une femme extraordinaire, voilà, et j'en oublie, mais je me suis vraiment régalé jusqu'au dernier qui est sorti avec Sébastien Monod sur Étienne Dao.
0: On va revenir sur ton parcours parce que, alors là on l'a évoqué avec notamment cette collection, mais j'imagine que la chanson était présente depuis assez longtemps chez toi, enfin en tout cas en tant qu'auditeur de chansons j'imagine.
1: Mais j'ai toujours écouté de la chanson française et je crois que je me suis fait mon propre répertoire, enfin j'ai pas le sentiment que ma famille, et c'est absolument pas une critique, ait été très fan de musique et de chansons françaises. J'ai pas souvenir qu'on écoutait beaucoup beaucoup de chansons, mais les souvenirs que j'ai remontent à quelques CD que mon frère passait en voiture pendant les voyages, mon grand frère.
0: Fais-nous rêver un peu, raconte-nous les voyages et qu'est-ce qu'on écoutait en CD.
1: On écoutait beaucoup de Cabrel. On écoutait beaucoup de Pierre Bachelet, qui est un artiste que j'aime toujours énormément et pour lequel j'ai une affection. Je ne veux pas dire de bêtises, mais je crois que c'est le seul artiste pour lequel j'ai versé une larme quand j'ai appris son décès. C'était au milieu des années 2000, je crois. Et donc il y avait beaucoup de Bachelet, il y avait beaucoup de Cabrel, un peu des standards comme ça de la chanson française. Et je pense que c'est ce qui a initié mon amour de la chanson française. Mais ça s'arrêtait là à la maison. Et c'est tout seul après, à l'adolescence, que j'ai vraiment creusé. Avec un coup de foudre artistique pour Pascal Obispo à l'époque, et c'est vrai que c'est devenu ça a été longtemps mon idole et ça reste un artiste que je respecte et dont j'aime beaucoup les chansons et la sensibilité, mais après ça a été Un peu toute la team Obispo d'ailleurs, qui a beaucoup travaillé, des gens, des artistes qui ont beaucoup travaillé avec Obispo, que ce soit Zadie, Calogero, Pani, un peu cette mouvance là de la variété française. Cabrel reste pour moi quelqu'un, un artiste que j'ai beaucoup écouté. Qui a d'autres, il y en a beaucoup, hein. En fait je pourrais en parler pendant des heures parce que
0: moi j'ai une question qui me vient justement, notamment Cabrel qui revient là, qui se réinvite dans l'interview, mais quand on est éditeur et quand on édite notamment un livre sur Cabrel, on a l'occasion de le rencontrer, comment ça se passe?
1: Alors moi j'ai pas eu l'occasion de le rencontrer personnellement. Ça se passe de plein de façons différentes, en fait ça dépend des liens qu'on a via l'auteur surtout. Moi j'aime bien que ce soit l'auteur qui prenne le lead sur le contact avec l'artiste là-dessus, parce que c'est lui qui va écrire, moi je ne suis qu'une passerelle entre guillemets. Donc j'aime bien que les auteurs soient en contact. En l'occurrence, en parlant de Francis Cabrel, Thomas Chaline est en contact avec Maxime Ruiz, qui a réalisé beaucoup de pochettes, clips, etc. de Francis Cabrel, et qui connaît très bien Francis Cabrel. Et ça s'est passé par Maxime Ruiz, et Francis Cabrel était au courant que ce livre était en train de se faire, que Thomas écrivait. Donc il y avait une sorte de validation qui n'a pas toujours été possible avec tout le monde, parce que parfois on n'a pas de contact suffisamment direct qui font qu'on n'arrive pas à remonter jusqu'aux artistes. Mais cette collection Une vie en chanson, et tous les livres d'ailleurs que j'ai publiés sur les artistes, quels qu'ils soient, sont toujours des livres bienveillants. Moi je considère que ça ne sert à rien de faire des livres malveillants, à part un, s'attirer des problèmes, et deux, surtout, ben c'est pas dans mon éthique quoi. J'ai...

0: terre.
1: Ça s'est toujours bien passé. Après, par exemple, Goldman, une vie en chanson d'Éric Jean-Jean. Éric avait écrit à Alexis, le bras droit de Jean-Jacques Goldman, qui a tout de suite dit, mais avec grand plaisir, etc. Voilà. Le dernier en date, Étienne Dao, Sébastien Monod l'a averti. Il a dit, ok, pas de problème. Si c'est toi, il n'y a pas de problème. Et Étienne Dao est quelqu'un que je n'ai pas rencontré, mais que je trouve d'une élégance folle, parce que Étienne Dao m'a téléphoné pour me remercier d'avoir fait ce livre-là en tant qu'éditeur, alors que c'est surtout Sébastien Monod qui méritait tous les éloges, mais j'ai trouvé ça d'une élégance dingue de la part d'Étienne Dao. S'il écoute cette émission, je le remercie d'ailleurs. Mais voilà, donc parfois on avait des contacts directs, parfois on n'en avait pas. La plupart du temps, on en avait. Mais en tout cas, ça reste toujours des livres bienveillants, et moi, ça reste dans mon éthique, donc il n'y avait pas de risque de problème, on va dire, avec les artistes.
2: Alors là, du coup, si je reprends le fil et si je comprends bien, tu écoutais beaucoup de chansons, tu croisais beaucoup la chanson dans ton métier d'éditeur, mais entre écouter beaucoup de chansons et travailler quelque part un peu dans le milieu de la chanson, se mettre à écrire des chansons, il y a quand même un peu, alors je sais pas, peut-être un grand écart, enfin c'est quand même encore autre chose.
1: C'est complètement autre chose. Écrire, pas forcément, parce que en fait déjà il y a des liens évidemment entre être éditeur et l'écriture, mais j'ai toujours écrit des chansons, ou en tout cas quelque chose qui se rapproche de l'ordre du poème depuis l'adolescence. Toujours c'est quelque chose qui m'habite constamment. Ça peut être, j'en sais rien, ça peut être dans le métro, tiens j'ai une idée, tac, je prends mon téléphone, appli note, et puis on écrit quelque chose. À l'époque, j'ai noirci beaucoup de cahiers, puisque quand j'étais ado, il n'y avait pas forcément les smartphones, mais ça m'a toujours habité. Après, franchir le pas, c'est autre chose, et ça s'est fait par de nombreuses étapes. D'abord, j'ai pris des cours de chant après mon bac, en fait, pendant, faut pas dire de bêtises, mais peut-être 3-4 ans. Et j'ai dû arrêter pour des raisons personnelles. J'avais écrit des choses, mais je pensais pas aller beaucoup plus loin avec ces écrits-là. Et j'ai dû arrêter à l'âge de 21 ans à peu près les cours de chant. Et j'ai arrêté pendant 17 ans. Parce que voilà, la vie a fait que, en plus je viens d'une famille où la musique c'est pas un métier, quoi. J'ai tracé ma carrière, enfin mes études, puis ma carrière d'éditeur. Et il y a 3-4 ans à peu près, il me manquait quelque chose dans ma vie, et je savais pas quoi. Et je sentais qu'il me manquait vraiment quelque chose de fondamental. Et j'avais besoin d'un temps pour moi aussi, d'un moment régulier, vraiment pour moi, avec ma. Je suis marié et j'ai un petit garçon, donc pas avec mon garçon, pas avec ma femme, un truc pour moi. Et la magie des réseaux sociaux a fait que j'ai recontacté ma prof de chant de l'époque, de quand j'avais 17-20 ans. Et on a repris, en fait, et c'est elle qui m'a beaucoup poussé. Et je sais pas si elle s'attendait à ce que je sorte un jour des chansons. Elle s'appelle Stéphanie Marco et je l'embrasse si elle nous écoute, mais cette prof de chant. Et je me souviens de deuxième cours de chant, elle m'a dit, mais tu sais, je donne un mini concert devant des gens de mon quartier dans quelques jours. Viens chanter. Je dis, mais Stéphanie, j'ai pas chanté depuis 17 ans, on est à notre deuxième séance de cours de chant, ça n'a pas de sens. Et donc voilà, et en fait j'ai chanté devant elle, devant les gens de son quartier. Ça a été un premier déclic, parce qu'effectivement j'ai pris mon pied, quoi. Voilà, je peux pas le dire autrement, j'ai pris mon pied. Alors ouais, il y a l'adrénaline, il y a le stress, mais j'ai pris mon pied, ça a été un premier déclic qui m'a conduit vers la suite.
2: Et la suite, justement, Paris sous la neige, que l'on vient d'écouter, c'est le premier single que tu sors. C'est marquant de sortir un premier single, j'imagine qu'il y a une histoire derrière ce titre.
1: Il y a une histoire, ouais, une histoire qui est très importante pour moi. En fin 2014, début 2015, j'ai eu un rendez-vous galant, un date, comme on dit aujourd'hui, avec une jeune femme. Et en discutant, elle m'a dit qu'elle adorait la neige. Et évidemment, on a entamé ensemble une relation amoureuse. Et quelques jours plus tard, semaines, j'ai écrit ce texte-là, Paris sous la neige. Voilà. Et ça aurait pu s'arrêter là, mais non. L'histoire a fait que j'ai rencontré bien longtemps après, en 2024... un chanteur dont j'encourage tout le monde à écouter les chansons. Il s'appelle Anthony Lorsi. Il est interprète mais aussi compositeur. Et cela, Paris sous la neige. Voilà. Et ça aurait pu s'arrêter là, mais non. L'histoire a fait que j'ai rencontré bien longtemps après, en 2024, un chanteur dont j'encourage tout le monde à écouter les chansons. Il s'appelle Anthony Lorsi. Il est interprète mais aussi compositeur. Et je lui ai envoyé pas mal de textes.

que pour vous dire à quel point Anthony a quelque chose dans la tête, dans la mélodie, je lui avais envoyé le matin même, et le soir il m'envoie ça. Et donc je sors de ce concert avec mon épouse, on se met dans une rue un peu plus calme, et on écoute ça sur mon smartphone, comme ça, en le tenant. Et tout de suite, moi je me dis, c'est dingue, je trouve qu'Anthony a saisi un truc du texte, j'ai redécouvert mon texte. Pour moi, c'était un texte, alors oui, c'est pas du Victor Hugo, mais voilà, mais et je me suis dit, mais en fait, ça tient la route, quoi. Et en fait, ce qui est génial dans cette histoire, c'est que ma femme qui était à côté de moi, ben, c'est la fameuse jeune femme avec qui j'étais en date et qui m'a dit qu'elle aimait la neige, et donc qui est devenue mon épouse entre-temps, la mère de mon fils. Donc oui, évidemment, ce texte, il est particulier pour moi. Voilà, quand je repense à tout le chemin parcouru depuis ma rencontre avec Anne Fleur, mon épouse, ouais, ça, je suis ému.

0: Clément Ronin, on vient d'écouter le deuxième single là, qui est sorti il y a quelques jours, puisqu'il est sorti le 6 mai, Ta Lumière. Il est écrit à quel moment ce titre? Est-ce qu'il est écrit un peu dans la même période que le premier, ou est-ce que c'est venu plus tard, ou avant, ou j'en sais rien, comment, à quel moment il vient?
1: Il vient l'été 2024, où une idée fulgurante de Patrick Fiori qui fait un appel au texte sur une de ses mélodies en yaourt. L'histoire débute comme ça en fait. Et moi j'ai écrit ce texte là qui s'appelle Ta Lumière et que j'envoie pour participer au concours de Patrick Fiori. Et je trouve que son idée est lumineuse et géniale de proposer à n'importe quelle personne d'envoyer ses textes. Et évidemment j'ai pas gagné, sinon la chanson serait chantée par Patrick Fiori. Mais une fois qu'il a annoncé le vainqueur, j'ai envoyé le texte à Anthony Lorsi, toujours Anthony.

0: qui est devenu quelqu'un d'important pour moi, un vrai copain, et puis en plus c'est un mélodiste extraordinaire. Je lui ai envoyé ça, il m'a envoyé la mélodie de Ta Lumière, enfin la sienne. Je lui ai pas parlé du concours de Patrick Fiori, je voulais pas que ça l'influence d'une manière ou d'une autre. Et au début, j'ai eu un peu de mal parce qu'en fait, j'étais tellement imprégné de la mélodie de la chanson de Patrick Fiori que j'ai eu un peu de mal avec la sienne. Et puis, au fur et à mesure, à force de l'écouter, d'écouter la version, donc Anthony m'envoie des notes iPhone et c'est lui qui chante dessus. Donc, et à force de l'écouter, eh ben, je m'en suis complètement imprégné, j'ai complètement oublié la version Fiori, on va l'appeler comme ça, et j'ai redécouvert là aussi le texte d'une autre manière que celui, l'état d'esprit dans lequel j'avais écrit ce texte-là.
1: Et est-ce qu'il y a des nouveaux titres qui vont sortir? Parce que là, à la date là où on se parle, il y a deux titres qui sont déjà disponibles, mais est-ce qu'il y en a d'autres qui vont sortir en single? Est-ce que plus qu'un single, il y aura, je sais pas, un EP, un album, que sais-je?
0: C'est sûr que j'aimerais beaucoup. Des titres, il y en aura qui sortiront quand je peux, comme ça je peux pas me prononcer, mais moi je suis au tout début du projet, donc j'ai encore beaucoup de chemin à faire. C'est ça qui est passionnant d'ailleurs, et je suis complètement dans cette optique là, c'est à dire je vais faire des choses peut-être pas parfaitement, mais j'apprends. Donc effectivement il y a des choses qui sortiront, mais je sais pas encore quoi, je sais pas encore quand. J'ai envie aussi de rencontrer pas mal de personnes pour élargir mon cercle de collaboration, travailler avec des compositeurs différents, même si tout ce que j'ai pu faire avec Anthony Lorsi, j'en suis très fier et très heureux, mais c'est vrai que, et ça m'empêchera pas de continuer avec Anthony, mais j'ai aussi envie de rencontrer d'autres univers, d'autres personnes, d'autres sensibilités. Je pense à Camille Henault, qui est une artiste qui fait plein de chansons que j'adore, notamment son titre Sors-moi de ma tête, ou Salut ça va aussi, qui est une super chanson. Il y a plein d'autres artistes comme ça avec qui j'aimerais travailler et avec lesquels j'ai déjà échangé, et j'espère que ça nous mènera quelque part. Mais oui, j'ai très envie de ça, j'ai très envie de faire plein de rencontres. Pour moi, faire une chanson, on la fait pas seule dans son coin. C'est pas possible. Donc, et surtout, parce qu'il faut être honnête, moi je sais pas composer. Donc, je sais écrire, enfin je sais, en tout cas j'aime écrire, mais je suis dans l'incapacité totale de composer. Donc, il y a aussi cette volonté de rencontrer des personnes pour. Voilà, pour ouvrir mon univers, pour pas rester dans quelque chose que j'aurais déjà fait. Mais oui, évidemment, se lancer comme je l'ai fait à 40 ans, c'est pas pour s'arrêter derrière, parce que sinon ça n'a pas de sens, quoi. Sinon j'aurais l'impression d'avoir fait deux titres pour faire plaisir à ma grande sœur, à mon grand frère et à ma femme, quoi. C'est pas l'idée. Donc oui, il y en aura d'autres. Quand, ça reste difficile à dire, mais j'y travaille. J'y travaille et puis on verra bien où ça me mène.
1: Pour suivre tout ça, est-ce qu'il y a un site, est-ce qu'il y a des réseaux sociaux, alors déjà sur les plateformes, mais est-ce que, je sais pas, réseaux sociaux par exemple?
0: Réseaux sociaux, clémentronin.musique, sur Instagram, sur TikTok, sur Facebook, sur YouTube, voilà. Évidemment, c'est un passage obligé aujourd'hui, hein, donc je découvre aussi ce milieu-là. Moi, j'ai très envie d'échanger avec tout le monde. Quand on fait une chanson, on livre une part de soi qu'on n'a jamais livrée autrement. Vraiment, j'ai un super copain qui m'a dit « Mais j'ai découvert une facette de toi que je n'imaginais pas, et pourtant on se connaît depuis plus de 30 ans. » Et donc ouais, n'hésitez pas à me contacter pour échanger sur tous les sujets.
1: Et puis peut-être, alors pour terminer, des concerts, je sais pas, parce qu'il y a eu un concert, mais est-ce qu'il y a des concerts qui se programment, ou en tout cas, est-ce qu'il y a cette envie-là ?
0: Il y a l'envie, ouais. Il y a l'envie. J'ai fait mon premier concert, effectivement, au Regard du Cygne, dans le 20e arrondissement de Paris. Une salle super, d'ailleurs. En juin 2025, ça a été un moment fort. Ça a fait partie des déclics, d'ailleurs, dont on parlait tout à l'heure, parce que effectivement, je me suis senti à ma place, comme jamais je m'étais senti à ma place, et c'est ce qui m'encourage aussi. C'est pareil, quand je suis allé en studio enregistrer Paris sous la neige ou Ta Lumière, je me suis senti à ma place. Mais pour répondre à ta question sur les concerts, oui, il y en aura, c'est pareil. Aujourd'hui, c'est un peu difficile d'avoir de la visibilité. Je travaille sur tout ça, que ce soit des nouveaux titres, que ce soit des nouvelles chansons, qui verront ou pas le jour publiquement, parce que ça on sait jamais, mais je travaille pour avoir des concerts, pour donner des concerts. C'est quelque chose qui me tient à cœur, parce que je trouve que faire vivre une chanson sur scène, c'est quand même ce qu'il y a de plus fort.
1: Merci beaucoup Clément Ronin d'avoir été avec nous dans Chansomania. C'était une première rencontre autour du micro et j'espère qu'il y en aura d'autres. J'aimerais qu'on se quitte en chanson. Je ne sais pas si tu es un habitué de l'émission, c'est peut-être un peu la petite surprise, mais j'aime bien demander en fin d'interview un partage de chansons. Je ne sais pas, une chanson que tu écoutes en ce moment en boucle ou alors une chanson qui te suit depuis très longtemps, on se quitte avec. Voilà.
0: C'est difficile de choisir entre une chanson qui nous suit depuis très longtemps ou une chanson qu'on écoute en boucle en ce moment. Je vais donner une chanson de Zazie qui s'appelle Sur toi, parce que pour moi c'est un bijou d'écriture, c'est vraiment et puis surtout ça parle du fait d'écrire et écrire, que ce soit pour des livres, pour des chansons ou pour tout autre support, c'est quand même quelque chose qui anime beaucoup de personnes, et donc j'espère que certains découvriront cette chanson Sur toi de Zazie.
1: Eh bien on se quitte avec Zazie. Merci beaucoup Clément Ronin. Je rappelle que tu as déjà deux singles qui sont sortis, qui sont disponibles partout sur toutes les plateformes, et on te suit sur tous les réseaux sociaux Clément Ronin. Merci beaucoup et à très bientôt.
0: Merci à toi Seb et merci à tous les auditeurs.

Oh oui, de l'énergie super ordinaire que l'on vient d'écouter donne le titre au troisième album du groupe Les Agités du Bocal. Faut que je me calme, l'album est sorti le 20 mars. Du rock humoristique complètement déjanté qui séduit d'ailleurs de plus en plus de monde dans les salles et différents festivals où le groupe se produit. Après Super Ordinaire, voici le titre Virelangue. De quoi s'amuser à bien articuler tout en sachant chasser sans son chien avec des pruneaux crus et des pruneaux cuits. Yes, j'y suis arrivé. Plus d'infos sur tous les réseaux sociaux des Agités du Bocal.

Le 3 avril 2026 est sorti Manifeste, le tout nouvel EP de Sainte-Nicole. Ce que je te propose, c'est d'en écouter tout de suite un titre, FOMO de la vie. Allez, c'est parti.

C'est presque la fin de Chansonmania. Je dis presque la fin parce que, comme d'habitude, il en reste une, c'est la chanson vinyle. On se quitte toujours en chanson vinyle. On se retrouve la semaine prochaine, même endroit, même heure, sur ta radio préférée. D'ici là, les podcasts faciles sur toutes les plateformes de podcasts et toutes les plateformes musicales. Tu cherches Chansonmania, tu trouves Chansonmania et tu peux même t'abonner à Chansonmania. Comme ça, tu ne rateras plus un seul épisode de Chansonmania. Ça va, est-ce que j'ai assez dit Chansonmania ? Oui, je crois. Tu retrouves aussi pas mal d'infos sur le site sebdil.fr, cela s'écrit sebdihl.fr. Il y a aussi les réseaux sociaux, tout ça. Bref, plein d'occasions de se retrouver et puis même de s'échanger des petits mots, des messages, des bons plans chansons. Voilà, n'hésitons pas, échangeons, ça sert à ça. Allez, à la semaine prochaine et d'ici là, surtout, tu n'oublies pas de vivre en musique. On se quitte donc en chanson vinyle avec aujourd'hui France Gall, Des branches.

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4: À partir de 8h, effectivement, il y a du monde ben, qui est dans le métro, la ligne 1 en l'occurrence. Peu de communication, bien sûr, c'est le métro parisien, donc là, c'est pas un lieu d'échange ni un lieu de rencontre, quoique.
5: Quelque chose d'enfermé sous terre, avec une vie qui grouille.
4: Qui dégueule à la fois la station l'Esplanade et puis la station de la Grande Arche.
6: La Défense.
7: À cette station, descente à gauche.
6: La Défense.
8: Cette expérience de la fourmi parmi les fourmis, à la Défense, on l'a fait. Être un parmi des millions, c'est vertigineux. Le mot, c'est ça.
9: Bienvenue en gare de la Défense. L'ensemble du personnel RATP de la gare vous souhaite une excellente journée.
8: De voir toutes ces personnes qui sortent du train, là, le train de 8h32 qui arrive à 8h54, c'est très impressionnant. Tous ces gens qui migrent vers les tours, c'est vraiment, c'est incroyable, il y a des milliers de personnes. Et en fait, se dire, chacune de ces personnes, c'est une vraie personne qui a quitté ses enfants, qui a quitté son petit appart de célibataire ou son palace à Neuilly. Chacune de ces vies est dans le cœur de Jésus.

Alors nous sommes sur le parvis de la Défense. En face de nous, il y a la Grande Arche. Juste à droite, le CNIT, ce grand mouvement de béton précontraint de 150 mètres de long, qui est une prouesse architecturale et qui est aujourd'hui le plus vieux bâtiment de la Défense. Et puis juste à droite du CNIT, on devine le petit immeuble Mazar, qui est très réussi, et derrière le grand immeuble de Cœur Défense. Et puis quand on regarde à sa gauche, on devine les trois grandes tours de la Cité Générale. Et on continue de tourner et on a tout le grand bâtiment des Quatre Temps, qui est le plus grand centre commercial d'Europe. Et au-dessus des Quatre Temps, on a la grande tour Éclat, qui est la plus haute de la Défense actuellement sur le plan topographique. Et puis en continuant de tourner, on devine la tour d'habitation Défense 2000, la tour W, l'ancienne tour EDF. Puis après, elle s'enchaîne Ariane, Atlantique. Et puis après, ça descend plus bas vers la Seine. Et puis juste à droite du CNIT, on a la grande tour noire d'Areva. Et devant elle, un bâtiment avec un grand mur de verre qui monte à 40 mètres et qui est épais de 70 cm. C'est la maison d'église Notre-Dame de Pentecôte, qu'on identifie plus particulièrement avec sa croix rouge. Sur la grande vitre de ce bâtiment, il est écrit « Dieu a une adresse à la Défense, maison d'église Notre-Dame de Pentecôte ». Moi, ça fait 6 ans que je travaille ici comme recteur et je suis saisi par le génie des hommes, quoi. Donc là, on s'approche, on monte 3 marches. 3, on aime bien, il y a un côté un peu symbolique chez les chrétiens. Alors là, on rentre. On entre dans la maison d'église. C'est des moments où on prend conscience du silence de ce lieu.

0: La première fois où je suis venu ici avec Hugues Morel d'Arleux, il m'a dit tu entres dans l'univers du jetable.
1: Tu entri nell'universo del gettabile.
0: Alors ça peut être surprenant quand on voit ces tours, on se dit non, on n'est pas dans l'univers, on va pas jeter ça demain. Quindi, mais en réalité, c'est vrai.
1: Quando uno guarda questi grattacieli ci si dice non si va a gettare via tutto questo domani, però in vero è vero.
0: Actuellement se construit celle qui sera la plus grande tour de la Défense.
1: Attualmente si sta costruendo quello che sarà il più grande grattacielo, la più grande torre della Défense.
0: Ça sera le siège de Total.
1: E sarà la sede commerciale di Total.
0: On sait qu'elle a coûté 1 milliard.
1: E sappiamo che è costata 1 miliardo di euro.
0: Sauf que Total a actuellement 3 tours à la Défense.
1: Tenendo conto che Total ha 3 torri in questo momento alla Défense.
0: Ah, et que personne ne sait ce qu'on va en faire de ces tours.
1: E sembrerebbe che nessuno sappia che cosa si farà di queste 3 torri.
0: Voilà. Donc c'est un monde extrêmement contrasté. On vous a parlé de ces SDF quand même très nombreux qui vivent quelque part dans les parkings ou ces jeunes en déshérence. Et en même temps, on a Total.
1: E allo stesso tempo c'è un'azienda come Total.
0: 19 miliardi di benefici annunciati ieri.
1: Che ha annunciato 19 miliardi di euro di beneficio.
2: Allez, on fait ça depuis I'll get you through this et on enchaîne avec I am.

j'ai des collègues qui, entre midi et deux, vont faire du jogging. Parce qu'ils veulent se déconnecter du travail, ils font du jogging. D'autres vont à la salle de gym. D'autres vont à la piscine. Et puis il y a des gens aussi qui veulent déconnecter et qui viennent à l'église. Juste avant, je suis encore à fond dans mon travail. J'ai peut-être une réunion facile, une réunion difficile. Je dis, bon, allez, il est midi, j'ai bien travaillé, ou moins travaillé. Hein. Je m'en vais, je marche 5 minutes et je viens à la messe. Nous venons rendre visite à un ami qui s'appelle Dieu et qui nous permet de nous ressourcer de façon spirituelle. C'est un besoin qui est important pour moi. Vous savez que Jésus, dans les évangiles, parle beaucoup d'argent. Par exemple, il dit, on ne peut pas servir Dieu et l'argent. Ou tu choisis Dieu, ou tu choisis l'argent, mais tu ne peux pas être au service des deux. Grosso modo, ce que nous cherchons en tant que chrétiens, c'est que l'économie, la finance, l'argent servent le bien commun. Nous ne travaillons pas seulement pour avoir un salaire, nous ne travaillons pas seulement pour payer nos factures, les crédits et tout ça, nous travaillons pour que le monde soit meilleur.

lorsque j'ai commencé à travailler en agence de communication, nombre de mes clients habitaient et vivaient et travaillaient dans ces tours de la Défense. Donc la Défense, à ce moment-là, est devenue un lieu de rendez-vous. Très souvent, de rendez-vous en tout début de matinée. C'est-à-dire qu'il m'est arrivé plus d'une fois de vivre l'esplanade de la Défense très tôt, le matin, alors que ce n'était pas encore la foule qui était arrivée. Et donc, ce petit matin, j'ai vu des aurores à la Défense, le jour se lever. Il s'agissait de prendre l'ascenseur, donc c'était les ascenseurs qui montaient directement au 50e étage et au-delà. Et très étonnamment, la Défense pour moi, telle que j'en ai gardé la mémoire dans mon corps, c'est vraiment de me tenir droite entre la terre et le ciel. D'être à l'image de cette tour quelque part. Le sol était de béton, mais le ciel, lui, était ouvert. C'est très étrange. Des hommes ont venu construire ces tours pour travailler ensemble et donc à créer le monde qui nous entoure. Mais ça reste des hommes qui parfois en perdent leur humanité. Je me suis toujours dit, enfermer un week-end un ange dans les tours de la Défense et regarder ce qu'il devient. Ses ailes, sa sensibilité, son sens de l'invisible. Et ben voilà, les hommes et les femmes qui travaillent dans les tours de la Défense, eh bien ce sont des anges eux aussi, et il y a cet étrange environnement qui les transforme. Qu'est-ce que devient l'ange? Soit c'est lui qui sauve la Défense, soit il en perd ses ailes, je sais pas.

Nous sommes dans la partie haute du bâtiment. Et puis, on va préparer ce qu'il faut pour la messe. Donc là, on rentre dans la sacristie. Donc, il y a les vêtements liturgiques. Dans une grande penderie où on a les aubes blanches et puis après les chasubles. Donc, dans le placard, on a les livres qui vont servir pour la messe. Hop, hop. Après, il y a le micro-cravate, la clé qui va dans le tabernacle. Je vois que là, il y a un papier. Et donc, c'est une famille qui a demandé qu'on prie pour des personnes. Et donc, il m'a donné les noms. Donc, on appelle ça « demander une messe ». Pour ça, la personne qui demande l'intention prend en charge les frais de la messe. C'est un coût qui est fixé par les évêques de France. Donc, pour toute la France, une messe, actuellement, c'est 18 euros. Hop. Et alors cet argent, il est mis sur le compte de la paroisse. On y met aussi l'argent au cours de la messe. Il va y avoir la quête. Et l'argent de la quête sert au fonctionnement ordinaire de la maison. Ça sert à payer mon traitement. Donc nous, les prêtres, on reçoit chaque mois à peu près 1100 euros net, comme traitement, on appelle ça. Et j'ai un logement de fonction. Et mes charges sont prises en charge, je puis dire, par la paroisse, donc j'ai et logement et charges assurées. C'est pas les salaires des PDG de la Défense, mais c'est c'est quand même un traitement qui est bien pour vivre ici dans l'Ouest parisien, quoi.

0: Test, test. Micro. Micro.
1: Micro?
2: Oui, ça marche.
1: Micro, micro?
0: Ok. Allez, il est midi 30. On y va.
3: Que le Seigneur soit avec nous.

0: Alors, les particularités principales, c'est que nous, on est dédié pour une population particulière, à savoir les personnes actives à la défense. Donc, on a dit 180 000, 200 000, 150 000, ou en gros, on voit que c'est comme des chiffres importants, du nombre de personnes qui travaillent à la défense, et que c'est d'abord pour eux que cette maison a été construite.
1: Au nom du Père, et du Fils, et du Saint-Esprit,
2: Amen.
1: La grâce de Jésus notre Sauveur, l'amour de Dieu le Père, la communion de l'Esprit Saint soit toujours avec vous.
2: Et avec votre esprit.
0: Le choix, c'était de faire du contemporain. Donc c'est un bâtiment qui a l'architecture qui ressemble aux autres bâtiments de la Défense. Mais il s'y ressemble tellement qu'il s'y confond. Et donc au milieu de la Défense, on passe devant, on ne sait pas que c'est une église. Alors il y a une croix qui a été mise en valeur en haut de l'escalier. Mais comme à la Défense, vous avez des croix partout, parce que tout est ligne horizontale et verticale, toutes les fenêtres sont en forme de croix, en fait, on ne voit pas la croix.

0: Il est clair qu'il y a des gens qui viennent nous voir pour être conseillés. Là, tout à l'heure, vous aviez vu, l'église était complètement pleine. Il y avait encore aussi du monde en bas. Je crois, hein, pour ces hommes et ces femmes, il y a une aspiration à ce que la vie spirituelle, elle soit pas étrangère au travail professionnel, à la rentabilité financière.
1: On a des confidences sur telle entreprise d'énergie qui fait tel choix, sur telle banque internationale qui est capable d'avaler toutes les banques du monde. Je sais pas, là. On est le témoin de quoi ?
2: Bonjour à tous. Alors aujourd'hui, je voudrais rendre grâce à Dieu parce que on est venu en force. On n'est jamais aussi venu si nombreux avec mes collègues qui sont aussi mes frères et sœurs en Christ. Et ça, c'est une vraie bénédiction de pouvoir échanger, parler, rire, pleurer parfois, se donner de la force et du courage sur le lieu du travail. Et je rends grâce parce qu'aujourd'hui, nous sommes venus à 7. Je trouve ça juste extraordinaire.
3: Moi, je prends l'image, comme je prenais l'image tout à l'heure au bureau, je disais, c'est comme le portable, on le recharge tous les jours. On vient ici, on se recharge, et la semaine est vraiment... Nous sommes dans la joie. Amen.
4: Amen. Amen. Merci, Tislas.
5: Bonjour à tous. Moi, je vous confie, j'ai pris un poste il y a 5 mois, et j'ai donc hérité d'une équipe avec 2 personnes qui sont en surmenage. Pour moi, c'est très difficile à vivre, et j'ai beau lutter, voilà, en tout cas, faire en sorte de trouver des solutions pour recruter ou pour... voilà, il y a quelques contre-courants, et ça me touche puisque je ne peux pas rester insensible et voir des personnes presque... Donc c'est assez douloureux pour moi, et je te confie ça, Seigneur.
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suis entré dans le monde de la banque et très vite de la finance, au tout début de la transformation des marchés financiers dans les années 80. J'ai travaillé en fait dans le groupe HSBC, j'ai fait de la négociation obligataire, et puis par la suite j'ai fait de la gestion financière. J'ai géré quelquefois des portefeuilles de plus d'un milliard d'euros, voilà ce genre de choses. Donc on achète, on vend, et on guette l'information qui va déplacer les marchés, permettre de faire des affaires. À la fin, ton esprit n'est occupé que par ça. Et là, tu te perds un peu. Il a fallu effectivement des tensions dans mon ménage. Il a fallu que je me rende compte à un moment donné que quand je rentrais le soir, mon épouse avait dîné, mes enfants dormaient déjà, pour que ceci me rende à la fin malheureux. Ils me disent, ça ne va pas. Tension dans le couple, des enfants dans lesquels tu es un père aux abonnés absents. Il fallait revoir tout ça. Qu'est-ce qui fait que tu t'es recroquevillé sur toi-même? Tu t'es refermé sur quoi? Sur un appétit d'estomac, sur un appétit d'une intelligence, d'une reconnaissance, de je sais pas quoi. Mais le monde, c'est pas ça. Le monde, c'est l'ouverture. Et donc, j'avais besoin d'avouer humblement que ma vie avait été une vie orientée par ma propre satisfaction et quelquefois au détriment des autres, en particulier de mon épouse, en particulier de mes enfants. Et puis à ce moment-là, en fait, j'ai une phrase de l'Évangile qui est arrivée dans mon cœur et qui dit la chose suivante, « La vérité te rendra libre ». J'ai commencé en fait par l'inscrire sur mon ordinateur et dès que mon ordinateur se mettait en veille, elle arrivait. Et je l'ai eu pendant des années. La vérité te rendra libre. Mais qu'est-ce que ça veut dire? Qu'est-ce que c'est que la vérité? Qu'est-ce que c'est que la liberté? Et donc ça tournait dans ma tête en disant, mais j'étais libre avant, libre dans ces transactions et je n'en étais pas heureux. La vérité te rendra libre. Moi, j'étais dans un bureau, dans un étage élevé, avec vue sur cour. Et le matin, je voyais en fait toutes ces petites fourmis humaines qui sortaient des bouches de métro et qui allaient dans les tours. C'est un monde très paisible. C'est un monde dans lequel les gens vont à leurs occupations. Le soir, ils vont quelquefois prendre un pot ensemble, échanger sur la journée. Et moi, je trouve que c'est un endroit assez merveilleux dans lequel les gens se donnent, en fait, dans un travail. Et puis, à côté de ça, c'est un monde de misère. J'étais frappé, en fait, une fois, lorsque, dans l'immeuble où je suis, on a retrouvé, en fait, une personne que je ne connaissais pas d'ailleurs, mais de l'entreprise, qui s'était donné la mort. Voilà. Elle avait laissé passer le vendredi et elle s'était donné la mort. Cette tour sont habités par des pauvres gens. Des pauvres gens, c'est-à-dire des gens qui sont habités par leur finitude, leur misère. Ça se passe en fait tout en haut des tours, dans les directoires d'entreprise, avec des personnes qui sont souvent en fait en surcharge mentale pour tout un tas de choses, qui peuvent avoir des vies personnelles qui ont été brisées, ou être complètement en fait en dépendance de choses pas terribles qui sont en train de mettre en place.

0: Alors, je suis chef de projet, j'exerce dans le domaine informatique, chez un groupe d'assurance à la Défense. Moi, j'ai le sentiment que aujourd'hui, les entreprises ne savent plus trop où elles vont. Elles ont difficulté à avoir une vision sur le moyen terme. Et donc, il y a une gestion des ressources humaines qui est un petit peu, on va dire, flottante. Voilà, l'entreprise, elle n'est pas vraiment dans la gestion des ressources humaines, en fait. Exemple, voilà, notre directeur, quand il passe sur les plateaux, il dit pas bonjour, en fait. Le collectif aujourd'hui dans l'entreprise, c'est difficile, vraiment. On n'arrive pas à faire corps, à faire communion ensemble. Et on peut travailler à côté, mais sans vraiment se rencontrer, faire du lien. Très, très cloisonné, en fait. Après, il y a un confort dans l'entreprise. Il y a un bien-être matériel. On a tout l'équipement qu'il faut pour bien travailler sur site et à distance. Et encore une fois, bon, la Défense, c'est un site exceptionnel. Bon, là, c'est vrai qu'on a, voilà, on a une période de transition. On est racheté, donc il y a des personnes qui vont partir. C'est vrai que c'est pas forcément évident comme période. Je suis pas. J'y vais pas à reculons, mais j'y vais pas en sautant des pieds. Et voilà, la mission de l'entreprise ne me fait pas lever le matin. Moi, je vous dis, j'ai vraiment le sentiment d'être un boulon inutile, remplaçable facilement, qui n'a pas vraiment de valeur, en fait.
1: Laisse pas entrer en tentation, mais délivre-nous du

0: Un essai de la sonorisation pour le chemin de croix vendredi sur la dalle.
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Le capitalisme, ça serait quoi? Ça serait que la finalité, c'est de gagner de l'argent. Ou gagner le capital. Ben, j'ai un peu de mal, quoi. Si le capitalisme, c'est le pouvoir de ceux qui ne s'engagent pas et dont les conséquences des décisions ne les atteignent pas. Moi, j'ai vu des endroits où les activités étaient rentables, mais comme elles n'étaient pas suffisamment rentables, eh bien, on a fermé l'activité, quoi. Et donc, on a mis des hommes, des femmes au chômage et avec elles des familles entières, quoi.

le symbole du capitalisme, c'est quand même la bourse, quoi. L'argent monte et les valeurs montent et diminuent et on touche des bénéfices en vendant et en acquérant ses actions. On pourrait comprendre le capitalisme comme cela, et si c'est ça, il lui manque une âme, quoi. Mais est-ce que le capitalisme doit avoir une âme? Je sais pas, hein. Moi, j'aimerais bien. Les valeurs montent et diminuent et on touche des bénéfices en vendant et en acquérant ses actions. On pourrait comprendre le capitalisme comme cela, et si c'est ça, il lui manque une âme, quoi. Mais est-ce que le capitalisme doit avoir une âme? Je sais pas, hein. Moi, j'aimerais bien. Il y a quelque chose d'une divinisation de l'argent qui peut marquer...

0: Et si c'est une divinité, eh bien, c'est une idole, et les idoles, il faut les détruire. Jésus est très clair. Hein. Il est plus facile à un chameau d'entrer par le trou d'une aiguille qu'à un riche d'entrer dans le royaume des cieux.
1: Jésus vient dans la confiance, la simplicité, condamne avec les pécheurs au baptême de conversion.
0: Malheureux êtes-vous, les riches, parce que vous êtes repus maintenant. Et bien, vous aurez faim. C'est fait vraiment pauvre type, quoi. Pauvre type, vous, les riches. Vous êtes possédés par vos richesses, quoi. Donc voilà, on a cette désolation. Malheureux de vous, les riches, vous qui êtes repus, vous qui riez même. Malheureux de vous qui riez maintenant. Vous pleurerez. Voilà, je pense qu'il faut l'entendre. C'est celui qui est repu, satisfait. En fait, celui qui dépend de plus personne, quoi. Il y avait une image comme ça pour parler de l'enfer. L'enfer, c'est d'être tout seul. Et pour toujours.

S'il n'y a rien après la mort, la vie perd beaucoup de son sens. Et donc, ça m'est arrivé de dire « Quiconque fait son devoir témoigne de l'éternité. » Quand j'avais dit ça, par exemple, à une réunion des personnels d'une usine, j'ai été invité par les contremaîtres à leur table, ce qui veut dire que les contremaîtres, ils savaient très bien ce que ça veut dire, que celui qui fait son devoir témoigne de l'éternité. Ça les avait vraiment motivés, oui. J'étais directeur de la branche combustible de Framatome, dans la tour qui est à côté, la tour Fiat. Framatome, c'est une entreprise qui a construit tout le parc nucléaire français. Et quand le parc a été terminé, ce qui était un peu l'époque quand je suis arrivé, vendait des réacteurs nucléaires dans le monde, en Afrique du Sud, en Chine, beaucoup en Chine. Donc c'était la construction de réacteurs nucléaires. Mais en même temps qu'on construisait les réacteurs, on fournissait le combustible nucléaire, c'est-à-dire l'uranium enrichi, conditionné, qui permet la réaction nucléaire, qui fait peur. Et moi, j'étais en charge de la fabrication du combustible nucléaire. Le combustible nucléaire durait 3 ans en réacteur. Et j'ai fait modifier l'alliage de telle façon que le combustible puisse durer 4 ans en réacteur au lieu de 3 ans. Ce qui était une énorme économie pour les électriciens, si vous voulez. Mais en même temps, évidemment, on avait moins de combustible à fabriquer. Et donc, de ce fait-là, j'ai eu des problèmes de réduction de nombre de sites qui étaient humainement des problèmes extrêmement difficiles, qui ont été la grande difficulté de ma carrière. C'est-à-dire qu'on a moins d'activité, donc on ne peut pas laisser les gens rien faire. Humainement, fermer un site, c'est quand même toujours un dégât. On donnait de l'activité pas seulement au personnel qu'on emploie, mais à l'activité induite en général. C'est un gros problème local. Et puis, dans le cas particulier, la majorité des gens ont dû se déplacer, aller dans une usine qui était plus lointaine. Donc ça leur faisait des trajets qui n'avaient pas jusque-là. Bon, alors bien sûr, on augmentait les salaires. Mais cela dit, par de l'argent, on ne compense pas totalement le changement de vie, qui a priori n'est pas positif. C'est très curieux, j'ai eu à fermer des usines très, très, très différentes. La première usine que j'ai fermée, il y avait 1100 personnes. C'était dans l'imprimerie. Et la situation de marché était telle que tout ce qu'on pouvait faire, c'était reclasser, je crois qu'on a reclassé 200 personnes dans une autre usine. Et ce qui veut dire qu'il y a eu des pré-retraites, mais enfin, il y a bien eu 800 personnes. Et essentiellement, c'était des ouvriers imprimeurs qui se sont retrouvés sur les

Comme vous le savez, une opération comme ça, c'était vraiment humainement très difficile. Bon, ça continue à me poser des problèmes. La rationalité d'un côté et finalement la survie de l'entreprise, et de l'autre côté, voilà le mal qu'on fait sur le plan humain. On se pose vraiment la question de savoir est-ce qu'on a vraiment raison ou pas. Alors on discute, on apporte ses arguments. Voilà. Je continue, si vous voulez, à avoir ma tête d'un côté et mon cœur de l'autre. qui sont pas d'accord. C'est ça qui est terrible. On se demande ce qu'il faut suivre, sa tête ou son cœur. Mais. Quand je me présenterai devant Jésus-Christ, je verrai comment il a jugé ce que j'ai fait.

serviteur de la table de l'Eucharistie, serviteur de la table de la parole, de la table familiale, de la table du travail. Et aussi, serviteur des 100 tables. 100 tables de travail. Ceux qui sont au chômage, à la recherche du travail, leur permettent de considérer qu'ils ne sont pas rien pour la société. Ils sont encore attendus. Il est heureux qu'ils soient encore considérés comme des actifs. C'est pourquoi avec les anges, les archanges, avec les puissances d'en haut et tous les esprits bienheureux, nous chantons l'hymne de ta gloire et sans fin nous proclamons.

0: midi et quart, nous commencerons le chemin de croix au pied de la maison. Nous ferons un tour sur la dalle et ce chemin de croix se terminera ici.
1: D'accord, alors je m'appelle Marie, j'ai 45 ans. Je travaille dans un grand groupe bancaire qui est présent sur le parvis de la Défense.
2: Bonjour à tous. Merci d'être venus. Nous allons pouvoir commencer ce chemin de croix. Je vous demande dans la mesure du possible de vous approcher pour que nous puissions partir ensuite en procession derrière la croix.
1: Je suis responsable de développement commercial. C'est-à-dire que je suis au cœur de tout ce qui va permettre de monter des prêts immobiliers, de les octroyer et puis de satisfaire le client au mieux au sein de notre établissement bancaire.
2: Pour ce chemin de croix, j'ai trois consignes pratiques. Première consigne, nous marchons derrière la croix sans la dépasser.
1: Bien faire mon travail, c'est juste ça qui me motive, et puis apporter sa pierre à l'édifice dans quelque chose qui me dépasse complètement, parce que une grande boîte du CAC 40, c'est pas la petite responsable de développement commercial qui va faire en sorte que ça se développe, mais je peux orienter, je peux donner mon avis, je peux faire avancer les choses.
2: La croix sera portée à tour de rôle par ceux qui le souhaitent, et ce que je vous demande, c'est lors de la procession, donc quand nous marchons derrière la croix, nous le faisons en silence. Nous sommes un témoignage silencieux derrière cette croix. Merci.
1: À la fin de tout, il y a quand même le client à qui on va octroyer un prêt. C'est des vies qui, grâce à un travail qui... Aujourd'hui, je fais de l'Excel, je fais du process. On n'a pas l'impression que c'est moi qui donne l'argent, mais n'empêche que j'aide à ce qu'on donne l'argent de façon sûre et qui convient à tout le monde. Donc ça, c'est beau, c'est chouette.
3: Au nom du Père et du Fils et du Saint-Esprit.
1: Je suis persuadée que Jésus est avec moi dans mon travail. Et que ce qu'il attend de moi, c'est que je fasse mon travail. Et que je ramène le salaire à la fin du mois. Et que mon salaire, ce soit un salaire qui soit mérité. Aujourd'hui, moi je suis convaincue que je travaille bien et que ce que je fais, ça plaît à Jésus.
4: Nous t'adorons au Christ et nous te bénissons.
3: Jésus est condamné à mort, puis chargé de sa croix.
1: Jésus, il n'avait pas peur d'être à côté du cambouis, d'être à côté du lépreux. Jésus, il n'avait pas peur. Il y allait, et il allait là où, dans les structures de péché. Le monde, il est devenu tel que nous, en tant qu'individus, on est un peu condamnés à pécher. C'est pas parce que je suis là que je cautionne. En fait, notre monde a sa part d'ombre. On cautionne pas cette part d'ombre, mais on vit avec. Je suis pas contente, qu'il y ait, mais Jésus, j'étais pas content non plus qu'il ait la lèpre. Si on n'est pas là, on sera où?
5: Devant les offenses, la violence dans nos organisations, l'isolement induit par les logiques d'individualisation de nos modes de vie et de travail, nous pouvons détourner le regard, nous défausser devant le visage de l'autre qui s'effondre. Soutient notre conscience, notre présence à nous-mêmes et aux autres pour nous ouvrir toujours au risque d'aimer. Avec Marie, nous te confions les plus touchés par les inégalités et la violence de nos sociétés. Et à sa suite, donne-nous le courage d'être solidaires des douleurs de nos frères et sœurs.
1: Je sais que ma vie, C'est un balbutiement par rapport à ce qui m'attend. En fait, la fin des temps me fait pas peur. C'est la fin des temps, c'est on est arrivé au but. Et non, moi, la fin des temps, j'ai hâte. J'ai entendu une homélie il y a un an, mais qui m'est restée dans la tête, je pense qu'elle restera toute ma vie, qui disait, en fait, on a face à faire le bien, pas faire le bien, aller en enfer, aller au paradis, et tout ça. En fait, on a trois types de personnes. On a les personnes qui font tout ce qu'ils peuvent pour faire le bien, tout le temps. Et ça, Jésus, par sa résurrection, nous dit, vous avez raison. Moi, j'ai fait le bien et c'est moi qui suis ressuscité. Donc, on n'a pas à se soucier de la fin des temps si on fait le bien. Deuxième catégorie, il y a ceux qui ont du mal à faire le bien, voire même qui font le mal toute leur vie et qui se tournent au dernier moment vers Jésus. Et là, on a le bon larron sur la croix, avec Jésus qui dit, dès aujourd'hui, tu seras avec moi dans le paradis. Pas de souci pour eux. Et puis, il y a ceux qui vraiment, vraiment, vraiment, vraiment veulent pas. Et là, il faut juste se souvenir d'une des dernières paroles de Jésus qui disait « Père, pardonne-leur, ils ne savent pas ce qu'ils font. » Moi, j'ai pas peur.
6: On croit.

0: Dieu a une adresse à la Défense. Un documentaire de Julien Baroguel. Une coproduction du collectif La Disquette et du labo de la RTS, réalisé avec le soutien du Fonds Gulliver. Montage, Julien Baroguel et Guisa Numeau. Mixage, Jean-Philippe Zvalen. Coordinatrice de production, Camille Dupont-Lahitte. Attachée de production, Garance Parvis. Avec les voix du père Hugues Morel d'Arleux, de Benoît Lafay, Arnaud de Chaise-Martin, Rogelio Esparza, Charlotte Joussaume, Gaël de la Fouchardière, Frédéric Sagnas, Jean-Paul Lannegrasse et Marie Brancard-Colombet. Ainsi que des groupes gospel et louanges de la Maison d'Église Notre-Dame de Pentecôte. Merci à toutes les personnes rencontrées lors de ce tournage, à la Maison d'Église, à la Défense et en dehors. Ainsi qu'à Ludo Mepa, Mathias Berger, Pascal Tison, Céline Van Corven et Yamour Gudduman.
1: Et tout de suite, un second documentaire sonore, francophone, indépendant, réalisé par Émilie Mousset.
2: Le visage et les mains, par Émilie Mousset.

0: Oui, je t'entends.
1: Tu es où, là?
0: À la chambre mortuaire. En tant que soignant, j'ai travaillé dans des services de soins palliatifs, de services d'oncologie, où j'ai eu souvent, enfin, il y a eu souvent des décès. Quand les corps partaient, on s'en occupait, on leur faisait une toilette mortuaire comme il se doit, et ensuite ils partaient. Et je ne savais pas où, enfin plus ou moins, mais je ne savais pas ce qui se passait après en fait, pour la prise en charge des défunts. Et comment ça se passait avec les familles, puisqu'il y a le lien avec les proches. C'est vrai que notre implication était telle et tellement forte et proche de la personne que quand elle partait, il y avait comme, comme une frustration. J'avais envie d'aller jusqu'au bout, en fait, d'accompagner cette personne jusqu'au bout. Donc c'est ce qui m'a amené à chercher un poste en chambre mortuaire, après avoir fait des soins, on va dire, classiques. Oui, l'entre-deux, tout à fait. Quand un défunt est déposé en chambre mortuaire, on est amené à prendre leur identité et puis à voir quel est l'état général du corps, et notamment visage et mains, pour pouvoir le présenter aux familles. La personne en reconnaît les mains de son défunt et reconnaît son visage. Ce sont les deux choses que l'on voit en permanence de tout le monde dans la vie, au quotidien. On ne voit de l'autre que ses mains et son visage. Oui, elle vient de décéder. Comment dire ? J'avais affaire d'un coup à des personnes décédées avec une identité, un nom, un visage, mais je ne savais pas comment elles étaient, quoi, comment elles se comportaient. Le seul moment où j'allais être en lien, enfin confronté à une vraie communication avec des mots et des paroles, c'est avec les proches de cette personne. Je découvrais un peu plus qui elle était et comment fonctionnait cette personne et quels étaient ses souhaits. Notre première mission, c'est de faire en sorte qu'elle soit présentable, propre, avec des yeux fermés, parce que des fois c'est compliqué. Donc on a quelques méthodes de soins pour que les yeux restent fermés, fermer la bouche, ce qui n'est pas évident. Donc là aussi on a quelques techniques pour que la bouche soit fermée. Ensuite, on peut être amené à masser les visages pour les détendre. Parce qu'à force, avec l'habitude, on peut voir des visages très tendus, marqués par peut-être les derniers instants avant que la personne parte, si elle était angoissée ou autre, c'est vraiment marqué sur le visage, donc on est amené à masser les visages. Et ça a vraiment un effet, c'est un vrai effet visuellement, on voit que le visage est plus détendu. Les coiffer, et on peut maquiller très légèrement. Ensuite, donc le corps, on le recouvre d'un drap et on ne laisse dépasser que les mains quand on va le présenter, le visage et mains. Et donc, on doit faire en sorte que les mains soient propres. Et pareil, s'il y avait des plaies ou autres à cause des perfs, etc., mettre des pansements, on prend vraiment le temps nécessaire. Et si c'est très long, s'il y a des soins très longs, eh bien, on le prend ce temps. On n'est jamais dans l'urgence comme dans d'autres services. Il y avait quelque chose d'apaisant aussi, du coup, dans notre rôle. Oui, des fois, je me mettais, à parler, pourquoi pas, à leur parler, en leur disant que j'allais prendre soin d'elles, que j'allais leur mettre les vêtements que la famille m'avait proposés. Et puis, il m'arrivait des fois de chanter, quand j'étais seul, le week-end notamment. Je chantais dans ce lieu, pour le plaisir de faire vibrer, vibrer les corps. Peut-être avait encore un soupçon d'âme, je ne sais pas.

soin du défunt. C'est notre première mission, hors famille, pour faire en sorte que l'image soit la plus juste possible pour le défunt. Et au début, on ne les habite pas, on attend de recevoir les familles. Notre deuxième rôle, c'est de les présenter aux familles pour des recueillements dans une pièce adaptée. Et donc, quand on va chercher les défunts en chambre basse température et qu'on les remonte pour les présenter aux familles, là aussi, c'est un moment super important, en fait, d'accueil déjà pour la famille, les rassurer. Et ensuite, les accompagner jusqu'au salon de présentation. Et voir avec les personnes si on les laisse seuls. Normalement, c'est ce qu'on fait, on les laisse se recueillir dans la solitude. Mais si les patients sont trop en souffrance et qu'on le sent, on peut leur proposer de rester un peu avec eux. Au début, s'ils ont trop peur de voir.

connaissance des souhaits de la personne, hein, qui souhaite une cérémonie religieuse ou pas, ou une incinération, etc. Nous, on se doit de faire respecter ses choix. Et les familles, de se rendre compte qu'on prend soin ou de leur père ou de leur mère ou de leurs enfants, ça leur fait le plus grand bien. Et ça leur permet de rentrer dans la première phase de deuil. Puisqu'au début, ils sont en sidération, ils ne veulent pas forcément accepter, ou enfin, ils vivent très mal souvent le décès. Tant que la personne est encore là et qu'on peut la voir, il reste énormément de choses. Il reste même beaucoup, beaucoup de choses avant que la personne soit vraiment enterrée ou disparaisse dans les lieux, parce que là, on va dire disparaître.

là c'est particulier ce que je vais te dire, mais c'est très organique, mais des fois on entend quand on est habillé, qu'on leur fait des soins et qu'on est juste à côté d'eux, on peut entendre des mouvements dans le ventre, tu vois, de ça c'est des gaz, etc. Enfin tu vois, il se passe tout un tas de choses. Mais après, parce que le corps va aller dans la, on va dire, la putréfaction, quoi. Cette transformation, cette alchimie du corps qui se transforme. Dans les cimetières, la destruction des corps, leur putréfaction, etc., et leur transformation dans la terre dégage des gaz, et qu'à un moment donné, il peut y avoir des petits feux follets qui émanent là de ces corps et qui ressortent, et que l'on peut voir. Après, moi, ce que j'aime, effectivement, c'est que ce corps se transforme en petite flamme. Quand tout à l'heure, on parlait des soins, du soin qu'on peut apporter aux défunts, là, on peut encore être acteur de quelque chose pour que ce corps soit beau, présentable, serein. Mais ensuite, on n'est absolument plus acteur de rien.

conscience de la situation, à quoi tu fais face, donc un corps, un défunt, un mort, que toi tu es vivant, donc oui, là tu prends bien conscience de ta réalité, de mouvement, de conscience, oui, tu prends conscience de ta vie, vraiment, pleinement, et de ce que tu peux faire, pas faire, ce que tu as envie de faire, d'où l'importance de ne pas cacher la mort, quoi. Il faut la rendre visible, et du coup elle en devient belle. Moi, je trouve que c'est très beau. Bon, je trouve qu'il a une beauté. Ce qui m'a impressionné au début, c'est la danse.

n'est plus conscient de la puissance de votre corps, en fait, au travers des corps morts. Et j'ai trouvé cette densité belle. Et moi, j'ai été joyeux, souvent heureux. Oui, on peut parler de joie. Et même quand ils sont prêts, habillés et dans les cercueils, il y a eu des moments très forts où certains des fins étaient beaux et rayonnés même. Il y a une vibration, c'est évident, c'est évident. Il y a un rayonnement qui se dégage, ça j'en suis convaincu.

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0: 20h.
1: Salut, c'est Zed au micro de Parfum d'étoiles. En ces temps-là, il faisait chaud au pays d'en haut, tellement chaud, si chaud que même les pensées, oui, fondaient à l'intérieur du crâne. Oui, vraiment, les pensées fondaient comme une vieille glace italienne oubliée au soleil. Et la chaleur, mes amis, pénétrait par les oreilles. La chaleur se frayait un chemin entre les osselets. Elle traversait le tympan pour arriver, en définitive, au cortex. Et là, patatras, c'était la cata. N'importe quelle personne un peu sensée devenait complètement folle. Alors, pris par la folie caniculaire, les dirigeants du grand conseil du pays d'en haut prenaient des décisions complètement dingues. Par exemple, au lieu de protéger les personnes les plus fragiles de la chaleur, comme les enfants, les personnes malades, les personnes âgées, eh bien le grand conseil s'acharnait à protéger les boîtes de conserve. Oui, vous avez bien entendu, les boîtes de conserve dans des supermarchés climatisés du pays d'en haut, les boîtes de conserve se portaient comme des charmes. Pas une seule boîte de haricots qui tournait, pas une seule conserve de ravioli qui bombait à cause de la chaleur. Mais pour la population du pays d'en haut, c'était l'hécatombe. Dans les hôpitaux, les patients succombaient à des températures inhumaines. Les équipes soignantes tombaient comme des mouches, victimes de malaise. Car soigner dans ces conditions-là, courir d'un patient à un autre, un moment, paf, paf, paf, coup de chaleur, aïe, ça fait mal, on avait dit pas la tête. Et dans les EHPAD, les écoles, c'était encore pire. Des enfants apathiques et incapables de quoi que ce soit, et des personnes âgées dont on avait visiblement décidé qu'elles ne servaient plus à la société du pays d'en haut, et dont on sonnait la fin, comme ça, dans un bain de chaleur mortelle.

Et plus on avançait, plus la situation s'empirait, puisque, la température ne baissant pas, les pensées du grand conseil continuaient à fondre au soleil, la folie caniculaire, je vous dis. Jusqu'à, tenez-vous bien, proposer à tous les habitants de se munir d'éventails pour subsister, ou de chercher un peu d'ombre alors même que l'air était devenu irrespirable. La population, victime aussi de la fonte des idées, ne bronchait pas et obéissait à tous ces ordres idiots. Au pays d'en haut, un groupe d'ermites avait élu domicile dans des grottes fort nombreuses et inutilisées du pays. Ça leur garantissait la fraîcheur par tout temps. Et surtout, ça leur garantissait des idées un peu plus claires que la population et que le grand conseil. Ces ermites troglodytes se réunirent et décidèrent de reprendre les rênes du pouvoir corrompu par les supermarchés climatisés. Alors, ils échafaudèrent le plan que voici, fort simple et ingénieux. Toutes les nuits, alors que les températures diminuaient un peu, ils sortaient à pas de loup de leur grotte et allaient chercher la population du pays d'en haut pour les abriter dans les multiples grottes fraîches et accueillantes. Les habitants alors retrouvaient leurs idées claires et ils venaient grossir le rang des troglodytes bienfaisants. En quelques jours, toute la petite population du pays d'en haut était en sécurité dans les grottes. Bien sûr, la priorité était alors donnée aux personnes les plus fragiles, mais il y avait de la place pour tout le monde, largement de place. Et pourquoi n'y avait-on pas pensé plus tôt? Vous devez vous demander, mes braves lutins malins, ce qu'il advint du grand conseil aux idées fondues et délirantes. Eh bien, au bout d'un moment, les climatiseurs des grands supermarchés tombèrent en panne et ceux du grand conseil aussi, soumis à des températures irrespirables, ils se desséchèrent sur place. Canicule par Jeanne Chéral, album L'eau.

0: fin d'étoile, avec pas trop de soleil quand même, parce que les grosses chaleurs lourdes comme de la crème au beurre. Quand il fait chaud, on a envie de l'eau, envie de l'eau. Et on s'écoute, Envie de l'eau par Charles Élie Couture, de l'excellentissime album Poème Rock.
1: 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Bienvenue à Parfum d'étoiles.

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0: Vasselot, c'est un de nos chouchous de parfum d'étoile. Eh bien oui, maintenant vous devez le connaître un petit peu. Il vient de sortir un tout nouveau titre qui s'appelle La peau des prunes. La peau des prunes, c'est joli ça. Alors on vous le fait écouter pour découvrir son bel ouvrage, sa belle écriture, sa justesse musicale et ses arrangements succulents. Et si ça ne vous suffit pas, eh bien venez, sans aucune hésitation, l'écouter en concert à la salle polyvalente de Chény, près de Metz, samedi 3 octobre 2026, avec encore à nouveau plein de surprises signées Musique au Jardin. La peau des prunes par Vasselot.
1: Salut, c'est Vasselot, je te souhaite un bon moment à l'écoute de mon titre sur Parfum d'étoiles.
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2: Ah, nice to be in orbit. Oui, ça devrait être de l'anglais, ça, monsieur Z. Oui, c'est de l'anglais, bah oui. Découverte d'abord en CD, puis sur scène chez l'ami Mauro, au Gueulard Café Culture de Nilvange. Galim est une artiste totale et engagée, tout entière dans son art. Alors elle aussi, quand elle nous offre un nouveau titre, on l'écoute, on le savoure, et on vous le fait découvrir pour qu'il rejoigne le parfum de vos étoiles et que vous vous souveniez longtemps, très longtemps d'elle. On va découvrir ça avec un plaisir non dissimulé. Et ça s'appelle « Ce qu'on ne distingue, les chouettes » par Galim.
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Nos auditeurs ont du talent et de la curiosité. Et parfois, ils voyagent beaucoup par mont, par veau et par vache laitière. Oh, monsieur Z, vous êtes impayable avec vos jeux de mots. Enfin bon, bref. L'un d'entre eux de nos auditeurs, qui veut garder l'anonymat et que j'appellerai par le nom de code Super Doudou, l'un d'entre eux, je disais, en voyage à Copenhague au Danemark, nous a ramené ce titre d'une artiste danoise au grand talent, violoncelliste de jazz et compositrice, et le voilà. Alors, prononciation non garantie, ça s'appelle Toppen Tango par Lea Havlund im Das Zundergard, album 22 Ven. Voilà, j'y suis arrivé.

0: Bonjour, vous êtes sur le répondeur de Parfum d'Étoile. Nous sommes absents pour le moment, mais vous pouvez nous laisser un message après le bip sonore. À bientôt les lutins.
1: Bonjour, c'est Manu de Manoc et compagnie. Bienvenue sur...

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1: La chanson impossible. Attention, aujourd'hui, la chanson impossible, c'est une chanson inédite et en exclusivité mondiale. Vous ne pourrez l'écouter nulle part que sur Parfum d'étoile. Petite explication. Le samedi 9 mai 2026, Hélène Piris venait donner un concert à Chenny. Mais non contente d'amener uniquement sa pomme pour son spectacle, elle décida d'inviter des amis et collègues artistes à elle, Eric Mie, Evel Dorado, Boris Kufler. Et en guise de finale, toute cette petite bande constituée pour l'occasion décida de quitter la scène et de venir chanter parmi le public un titre d'Hélène Piris, d'elle, oui. Et tout a cappella, sans sono, et avec le public qui chantait avec eux, faisant de ce moment un moment unique au monde, comme vous pouvez en vivre quasiment, uniquement, au concert de Musique au Jardin, prochain le 3 octobre 2026, je dis ça ou je dis rien. Et ça s'appelle « Égalité des chances » par Hélène Piris, Evel Dorado, Eric Mie, Boris Kufler et tout le public.
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1: L'instant par Lazuli, album Être et ne plus être.

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1: Parfum d'étoiles, ça continue avec Camille. Camille, elle fut une des premières artistes que j'ai découvertes, totalement barrée, sortant des chemins musicaux tout tracés de l'époque, avec des titres organiques et puissants, et ce titre qui est un de ses plus réussis, enfin un de mes préférés aussi, ça s'appelle « Pâle septembre » par Camille, album « Le fil ».

Et si la canicule vous gagne, trouvez votre grotte intérieure pour y rester un peu au frais et surtout garder les idées claires et ne jamais, ou non jamais, sombrer dans la connerie ambiante. C'était Z de votre serviteur intergalactique, toujours un peu près du soleil, mais pas trop. Et si vous avez aimé cette émission garantie sans un seul gramme d'IA, eh bien retrouvez-nous sur www.parfumetoile.fr et sur plein de radios associatives du Grand Est que je remercie au passage. À bientôt, prenez bien soin de vous, mes lutins et lutines. À bientôt.

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3: Quand ils se sont mariés en 1840, Clara et Robert Schumann ont scellé le vœu de faire un, de composer une œuvre commune en faisant se correspondre des partitions qui pourraient porter une seule et même signature. Mais les choses ne se sont pas exactement passées comme Clara et Robert avaient pu en convenir. D'ailleurs, il n'est pas si sûr que les deux musiciens attendaient tout à fait la même chose de leur couple et de la musique. Et alors que Robert est atteint d'une paralysie générale 4 ans plus tard, la vie du couple est bouleversée, leurs idéaux s'en trouvent durcis. Pour évoquer la fusion de ces deux âmes et la disjonction de leur carrière, nous avons interrogé la musicologue Brigitte François Sapé, qui a signé Clara Schumann, une icône romantique aux éditions Le Passeur, et le psychiatre et musicien Philippe André, qui est l'auteur de l'essai Robert Schumann, folie et musique, également aux éditions Le Passeur.

0: Brigitte François Sapé, la rencontre entre Clara Wieck, d'abord avant qu'elle ne devienne Schumann, et Robert Schumann, elle se passe dans la maison familiale, la même où le père de Clara enseigne le piano.
1: Elle se passe au concert tout de même, c'est à la faveur d'un concert qu'il a entendu cette petite fille de 8 ans et demi, lui était un étudiant en droit, enfin il allait le devenir, qui allait sur ses 18 ans, et il a été émerveillé par cette petite fille, il n'a eu qu'une idée, c'est de devenir l'élève de Friedrich Wieck, le père de Clara, qui était un grand professeur, et lui-même l'espoir de s'inscrire dans cette famille, il venait de perdre sa sœur, son unique sœur et son père, et il avait l'illusion que peut-être il deviendrait un peu le fils de famille. Donc,
0: qu'est-ce qu'elle joue ce jour-là, Clara Schumann, enfin Clara Wieck d'abord?
1: Elle joue des œuvres brillantes, des œuvres de petites concertistes surdouées, mais très très vite, elle jouera de la musique évidemment sérieuse, c'est-à-dire Bach, Beethoven, Mozart, Chopin qui est sa grande admiration, Mendelssohn qu'elle aime par-dessus tout, et très vite elle ne jouera que de la musique de qualité. Mais là, à cette époque, à 8 ans et demi, elle joue du Kalkbrenner et autres Hertz et compagnie.
0: Ah, c'est-à-dire les pianistes archi-virtuoses des années 1820,
1: absolument.
0: Donc du répertoire super brillant, parce que il y a un sujet qui intervient dans les lettres que Friedrich va adresser à la mère de Robert Schumann, c'est le rapport à la virtuosité et au mécanisme.
1: Oui.
0: Il dit un peu tout et son contraire, il dit à la fois que Robert est trop mécanique et qu'à la fois il l'est pas assez.
1: Non, c'est-à-dire au début, avant de s'opposer farouchement à celui qui deviendrait un jour son gendre, au début, il l'admirait passionnément. Et si je vous retrouvais des citations disant qu'il est un être génial, inventif, etc. Mais d'un autre côté, Robert Schumann voulait devenir, si possible, lui aussi un virtuose. Ils ont tous été virtuoses, les romantiques. Je vous rappelle quand même que Chopin, que Liszt, que Brahms étaient d'admirables pianistes. Et la petite Clara, évidemment, était aussi admirable. Ce qui fait qu'il a maltraité ses doigts pour essayer d'avoir ce mécanisme. Et bien, il a fait mal vraiment définitivement à sa main droite. Et c'est Clara qui est devenue non seulement sa fiancée, sa femme, mais elle est devenue ses mains. Il n'y a pas de doute, ses mains de pianiste.

0: Philippe André, qu'est-ce qui s'est vraiment passé ? Pour ce qu'on peut en savoir.
1: Alors, évidemment, on s'est basé sur un écrit de Vie qui disait qu'un de ses élèves, sans citer Schumann, avait peut-être utilisé le fameux chiroplaste dans son dos, de façon un peu anarchique, lors d'une de ses absences, et qu'il s'était fait mal au doigt. Ça a été un petit peu compliqué. On a aussi retrouvé des rapports pour le service militaire aussi de Schumann, voyant qu'il était invalide de deux doigts de sa main droite. Donc, en réfléchissant un petit peu à tout ça, à ce qu'a dit aussi Clara, parce que alors tout finissait par se contredire, hein, je dirais, mais l'hypothèse la plus probable, c'est que Schumann a voulu brûler les étapes, qu'il s'est ligaturé un de ses doigts. Alors, est-ce que c'est le troisième pour faire travailler le quatrième, qui, on le sait, est le doigt le plus faible de la main, hein, chaque pianiste se heurte à son quatrième doigt. C'est le doigt le plus faible aussi, et c'est le doigt le moins indépendant, parce qu'il y a des extensions ligamentaires qui sont dirigées vers les doigts d'à côté. Donc, est-ce que Schumann a voulu se ligaturer le troisième, auquel cas il s'est comprimé un nerf, et puis voilà.
0: Alors, évidemment, il y a une volonté de faire une lecture un peu romanesque de cet épisode, qui consiste à dire, en fait, il a accéléré la sortie de sa carrière de virtuose pour compenser en devenant enfin pour de vrai compositeur. Alors, vous êtes très prudent avec cette hypothèse-là, en écrivant, de là à penser qu'il aurait inconsciemment voulu, ce serait en quelque sorte un acte manqué réussi, il n'y a qu'un pas qu'il est tout de même délicat de franchir, automutilation, certes, pour se punir soi-même, castration symbolique, conduite d'échec, désir d'échapper à une rivalité avec Clara, dans laquelle il partait battu, avatar, en bref, d'un masochisme moral dont il ne manque certes pas, écrivez-vous entre parenthèses.
1: Oui, alors le masochisme moral, c'est d'être soumis à une instance que tout le monde connaît, qu'on appelle le surmoi, et qui est un peu impitoyable, qui oblige la personne à faire des choses difficiles, qui le contraint moralement. Mais là, je crois que Schumann est un jeune homme effervescent. Il veut à tout prix devenir un grand pianiste et il veut brûler les étapes. C'est un peu Icare qui se brûle les ailes dans cette histoire-là. Et je crois que l'explication, effectivement, qui consiste à dire, oui, mais à partir de là, il échappe à la rivalité avec Clara et tout ça. Mais tout ça, on le reconstruit a posteriori.
0: Oui.
1: A posteriori, on peut voir beaucoup de choses. Mais franchement, je crois beaucoup un petit peu, bon, le mauvaise chance, mauvaise tournure, quoi, voilà, il s'est ligaturé un doigt, et puis ensuite les dégâts étaient irréparables.
0: Alors irréparable, il a quand même essayé l'allopathie, l'homéopathie, l'électricité, vous dites les conseils de charlatan, il était jusqu'à dormir avec un bandeau rempli d'herbe, ça voulait dire aussi qu'il était un peu hypochondriaque sur les bords ?
1: Ah, ça voulait dire que quand même il avait misé beaucoup de choses sur une carrière de pianiste, donc il voulait quand même malgré tout. Donc je crois que dans ces cas-là, on n'abandonne jamais tout espoir. Et puis ensuite, l'espoir est véhiculé par justement les médecins, les rebouteux, les magnétiseurs, toutes les personnes auxquelles il a fait appel. Puis au bout d'un moment, il s'est dit bon, ben c'est terminé. Et je crois que tout le temps où il a essayé de récupérer ce doigt a été aussi un temps de maturation pendant lequel il a eu le temps de changer de stratégie et de se dire non, mais ma vie, ça va être celle d'un compositeur et pas celle d'un pianiste.
0: Tout ça est dans une époque où les deux fonctions étaient quand même très amalgamées. Quand on pense à Chopin, à Liszt, qui se pensait compositeur parce que pianiste et réciproquement.
1: Oui. Effectivement, c'était l'habitude de l'époque. On était pianiste et compositeur en même temps. La génération de 1810 le montre bien.
0: En 1971, le musicologue anglais Eric Sams va s'apercevoir qu'une intoxication médicamenteuse au mercure aurait pu affaiblir son doigt et donc être responsable de cet accident.
1: Alors, tout à fait, mais ceci dit, à la clinique d'Indonésie, Schumann, âgé, a informé ses médecins qu'il avait été traité avec de l'arsenic.
0: Et non pas au mercure.
1: Et non pas au mercure.
0: Mais traité de pourquoi ?
1: Ah, pour une syphilis primaire, donc, qu'il a contractée à l'âge de 21 ans, et c'est ça qui a engendré toute la suite.
0: Ah, donc là, vous dites que tout est parti de la syphilis.
1: Oui. Ben, tout. Disons que la folie qui a fait mourir Schumann, qui l'a délabré au fil des 12 dernières années, est d'origine syphilitique. Alors voilà comment ça s'est passé. Il a rencontré une jeune fille qui s'appelait Christelle. Il a contracté une syphilis, il s'est fait soigner par un étudiant en médecine qui était ami à lui, ils sont dénommés Becker. Et puis, ben, comme toutes les syphilis, ça a disparu, la syphilis primaire, disons, disparaît comme elle est venue, et on n'en a plus entendu parler. Souvent, il y a un stade secondaire, apparemment, là, qui a été évité avec des grands problèmes dermatologiques. Bon, là, ça n'a pas été le cas. Et puis, ce qu'on appelle le tréponème pallidum, qui est le germe de la syphilis, se fixe dans le système nerveux central, continue à évoluer à bas bruit, et entreprend ensuite de s'attaquer au système nerveux central, au cerveau, douzaine d'ans après la syphilis primaire, et donc là, c'est ce qui s'est passé pour Schumann. Lorsque j'ai écrit ma thèse, je me suis rendu compte très vite que les symptômes, disons, rentraient dans le cadre d'une paralysie générale, et en plus, c'était ponctué par une autopsie qu'avaient pratiquée les docteurs Richards et Peters après sa mort, qui décrivent parfaitement les lésions dues à une paralysie générale. Alors, c'est un peu un paradoxe, parce que ces médecins ne connaissaient pas la paralysie générale, mais c'était des anatomistes distingués, comme on l'était à l'époque, et ce qu'ils ont décrit, c'est ce qu'on a trouvé ensuite, par la suite, à relier à la paralysie générale, c'est-à-dire une disparition progressive de la substance grise, et puis des inflammations très importantes au niveau des méninges, et un poids du cerveau, au fond, qui a diminué. Donc ça, c'est un petit peu ce qui ponctuait le travail. Et donc j'avais effectivement émis ce diagnostic de paralysie générale, mais sans avoir du tout la notion de la syphilis primaire qu'on a eue entre-temps en lisant les carnets de Schumann, parce que Schumann racontait sa vie au jour le jour étant jeune, et raconte dans le détail cet épisode de syphilis primaire contracté avec cette jeune fille qui s'appelait Christelle et qui même intervient dans le carnaval. Donc c'était quelqu'un de proche de lui, c'était pas du tout une prostituée ni quoi que ce soit.
0: On l'a découvert quand?
1: Ah, ça a été découvert début des années 2000 à peu près, je crois, à peu près. Voilà, quand les carnets sont sortis. En tout cas, je n'en disposais pas.
0: Quand vous aviez fait votre thèse en 79?
1: Oui, je pense même, dans les années 90, même, je pense à peu près.

0: Est-ce que, d'une certaine façon, c'est un peu de la faute de Friedrich Wieck si il s'est mis Martel en tête d'être à ce point virtuose, jusqu'à utiliser ses petits instruments de torture comme le chiroplaste, à lui-même mettre une poulie qui a fait qu'il a perdu l'usage de son animal?
1: Sans doute, mais je pense que c'était aussi une question d'orgueil. Disons, on lui a mis dans la tête qu'il deviendrait un virtuose, alors à partir de ce moment-là, ben, il fallait qu'il devienne un virtuose, et comme il l'était moins naturellement que les autres, eh bien, il a essayé de compenser, et le jour où il s'est rendu compte qu'il avait abîmé sa main, à la fois il a été malheureux, ses lettres le disent, et à la fois il a été débarrassé de l'idée qu'il faudrait qu'il aille sur scène et qu'il soit un virtuose, et il a été trop heureux d'une certaine façon de devenir compositeur à part entière et de fonder sa revue musicale, car il ne faut jamais oublier que si c'était un compositeur de génie, c'était alors là pour le coup un enfant prodige en matière d'écriture, et qu'il aidait son père qui était un érudit dès ses 14 ans et a publié, a travaillé à des dictionnaires et autres, et que lui-même s'est mis à écrire des contes à la Hoffmann dès ses 17 ans et qu'il a fondé une revue à 23 ans, revue qui avait pignon sur rue immédiatement, lu dans toute l'Europe et qui existe encore aujourd'hui, la Neue Zeitschrift für Musik, donc c'est quelque chose d'extraordinaire.
0: C'est après qu'il ait effectivement eu l'accident. Est-ce que ça signe une espèce de changement de rapport à la musique? Se mettre à écrire et à faire une revue, c'est aussi une manière de la penser plutôt que de l'exécuter mécaniquement?
1: Oui, je pense que ceci compense cela, oui. Il est donc compositeur et critique musical, fondateur de revue, rédacteur-chef, appelez ça comme vous voulez, et il n'est pas concertiste. Mais il a quand même deux cordes à son arc.
0: On est au moment où Clara commence à écrire son opus 1, son opus 2, qui sont des caprices en forme de valse. Ces caprices en forme de valse, ils sont une espèce de relais en compositrice de ce qu'elle est déjà en virtuose.
1: Absolument, ces premiers opus sont des opus de petites gamines virtuoses. Il faut vraiment la penser, elle était ravissante et frêle, avec un visage tout menu et des grands yeux bleu clair, et cette ravissante petite fille toute frêle, toute menue, jouée comme 10 garçons réunis, nous dit le vieux Goethe. Schumann lui disait en riant qu'elle jouait comme un hussard. Elle avait une virtuosité effectivement d'homme, entre guillemets. On l'a comparée toute sa vie à ses rivaux hommes, qui d'ailleurs c'était pas ses rivaux dans la mesure où il l'admirait énormément. Et elle a s'est écrit pour elle-même, oui, des pièces virtuoses, mais qui étaient quand même très vite très très inventives, très charmantes. D'ailleurs, Wieck y veillait, hein, parce qu'il était très fier de sa fille, mais il était très méfiant. Et il lui a permis de publier dès l'âge de ses 11 ans, parce que il s'est rendu compte qu'elle était vraiment exceptionnelle. Et alors, ce qu'il y a d'extraordinaire, c'est qu'elle a, alors qu'elle avait presque 10 ans de moins que lui, elle a devancé Robert Schumann en tout. Elle a publié son opus 1 3 mois avant l'opus 1 de Robert, et ainsi de suite. Elle l'a toujours devancé. Et avant tout, sont des créateurs. Il faut les penser comme des créateurs. Donc, ils ont travaillé pendant 25 ans face à face, l'un pour l'autre, l'un par l'autre, avec des œuvres croisées qui se répondaient. Alors, je vous en donne deux ou trois exemples, c'est tout. À l'été 1831, eh bien, elle publie telle ou telle œuvre, il répond, et plus particulièrement, quand elle écrit une romance opus 3, lui renvoie, si j'ose dire, donc des variations sur la romance de Clara, et il continue ainsi. Et quand Friedrich Wieck s'oppose vraiment à leur fiançailles, il publie en 1836, il a donc 26 ans, trois œuvres majeures, la sonate en fa dièse, la sonate en fa mineur et la fantaisie en ut majeur. Et ces trois œuvres sont nourries des motifs de Clara, et à partir de ce moment-là, il va chanter Clara, soit à partir des motifs de Clara ou des motifs qu'ils croisent, qu'ils ont ensemble, soit à partir des motifs beethoveniens, vous imaginez lesquels, c'est-à-dire à la bien-aimée lointaine et Fidelio, soit à travers le jeu des notes lettres en allemand, c'est-à-dire C-A-A.
0: Clara. Il prend pas le L et le R, il prend que les lettres du prénom de Clara qui sont d'office des notes de musique,
1: oui.
0: C'est ça.
1: Donc Do La La, Chiarina, quand il l'appelle Chiarina avec le H, donc c'est H-A, ce qui fait Do Si La La, et le concerto commence par Do Si La La, etc.

0: a beaucoup glosé sur les jeux de lettres qu'il peut faire avec le prénom de Clara, qui contient au moins trois notes de musique, le C, le A et à nouveau le A, donc Do, La, La, qui donne effectivement le départ au concerto pour piano. Sauf que on trouve aussi un double A dans le prénom de Laura. C'était qui ?
1: Alors, ça, Laura est une petite sœur de Schumann, que la mère a eu 2 ans à peu près avant la naissance de Schumann et qui est décédée après quelques mois de vie.
0: Donc Schumann donc arrive. Il n'a pas connu.
1: Non, il n'a pas connu. Schumann arrive donc quelques mois après. Et c'est un domaine assez complexe. On est toujours tenté de se dire Schumann à ce moment-là est peut-être un enfant de remplacement. Il l'est forcément, hein. Une mère perd un enfant, elle en a un à la suite, c'est un enfant qui vient un peu remplacer le premier. C'est d'autant plus compliqué que cette mère n'avait eu qu'une fille, qui allait être malade par la suite, et elle avait 3 garçons. Donc cette petite Laura avait dû être quand même investie de quelque chose d'assez fort. Mmh. Qu'est-ce qui a été dit ou pas dit à Schumann ? On n'en sait rien. Mais probablement, dans ces cas-là, il est tout à fait possible que Schumann ait développé l'existence à l'intérieur de lui d'une, ce qu'on appelle une crypte, où il y a cette petite sœur décédée qui continue à vivre. On appelle ça un fantôme. Alors tout bêtement, parce que c'est une espèce de statue entre la vie et la mort. En réalité, cette Laura est décédée, mais si elle continue à vivre à l'intérieur de Schumann, il lui donne une sorte de vie. Et on a quand même constaté chez Schumann un attrait et une espèce de glissement entre les figures féminines de façon très très fréquente. Il était très attaché à ses belles-sœurs, qui étaient les épouses de deux frères de Schumann. Il était très fixé à leur figure, et quand on lit les lettres, mais c'est des véritables lettres d'amour qu'il leur écrit, vraiment. Et pas de lettres aux frères. Il va dédicacer des œuvres pour piano relativement importantes à ses belles-sœurs. Les frères n'auront droit qu'à 8 polonaises pour eux tous, quoi. Ouais. Donc on voit justement, même dans la musique. Donc il y a cet attrait pour la femme et ce glissement toujours à la limite de l'inceste, puisque bon, les belles-sœurs quand même normalement même.
0: On n'est pas censé y toucher.
1: Pas de l'inceste au sens strict, mais malgré tout, il y a quelque chose de cet ordre-là, oui.
0: Avant Clara, il y a eu Ernestine, parce que c'est vrai que quand on parle des fameuses lettres ASCH qui deviennent des notes de musique, on a l'habitude de dire « Ah, mais ce sont les lettres, notes de musique qu'on peut trouver dans le mot Schumann », mais c'est aussi le village natal de Bohême où Ernestine est née. Et Ernestine, c'est cette jeune fille que Frédéric Wieck, le père de Clara, essaye de lui recasser, c'est ça ?
1: Tout à fait. Donc c'est une période où Clara est très très jeune, le père ne tient absolument pas à ce qu'elle continue à être sous l'influence de Robert Schumann. Il voit bien ce qui se lie entre ce jeune homme et cette adolescente, donc il précipite Ernestine dans les bras de Schumann, et Schumann y croit pendant un moment, et il en sort quand même les études symphoniques qui sont pour moi une des œuvres majeures du répertoire pianistique.
0: Donc sont dédiés à Ernestine.
1: C'est, tout à fait. C'est l'époque d'Ernestine et sa personne est là. Elle est dans les études symphoniques.

0: Alors, est-ce que les partitions de Schumann sont si fiables quand on fait l'entreprise que vous faites, Philippe André, à savoir une psychologie de Schumann à travers sa vie et son œuvre? Parce qu'il y a quand même un paquet de partitions que vous relevez, l'opus 15, donc les Kinderscenen, les Kreisleriana, l'opus 16, les Novelettes, qui, 1840, respirent la stabilité et laissent penser qu'on a là un compositeur très équilibré.
1: Oui, tout à fait. Donc, il faut toujours, plus que jamais, chez Schumann, il faut toujours se référer à la période à laquelle l'œuvre a été écrite.
0: C'est-à-dire que l'année est révélatrice de son
1: l'année, le moment même de l'année est révélatrice. Et en fait, Schumann est l'homme de la transfusion, mais je dirais la transfusion directe de la personnalité dans la musique. Donc, la personnalité étant quelque chose enclin à des fluctuations, à des courants, à des dépressions, à des sommets, on les retrouve directement dans la musique. Donc, les œuvres dont vous me faites part sont des œuvres écrites dans la fin de la décennie qui a vu toutes les œuvres pour piano, c'est-à-dire entre 1830 et 1840, et c'est une période de relative stabilité qui lui permet justement d'entreprendre ses beaux cycles et même de se replonger dans une enfance idéalisée comme celle des Kinderscenen.

0: Mais Clara est son double principal, c'est-à-dire que pour ses 21 ans, il donne naissance à Eusébius et Florestan, ses doubles complémentaires, et aussitôt, il leur met un double supérieur qui est son moi, son surmoi, dirait Freud, qui s'appelle Raro. Et qu'est-ce que c'est que Raro? C'est Clara Robert, Raro. Et à l'époque, l'enfant n'a que 11 ans quand il donne naissance à Raro. C'est-à-dire que tout leur destin est déjà projeté dans son esprit.
1: Ouais. Mais quand vous dites Clara est le double de Robert, on entend presque aussitôt que la réciproque n'est vraie que partiellement parce qu'elle n'est vraie qu'en réponse.
0: Oui et non, ils signent l'un et l'autre leurs lettres. J'ai évidemment tous les écrits des Schumann en allemand, c'est comme ça qu'on peut vraiment mesurer. Et ben, Dein, Doppelgänger, l'un et l'autre peuvent utiliser cette signature. Ils sont vraiment le double l'un de l'autre. Ils sont, je vais vous dire, alors on va dire les choses autrement. L'histoire de Clara et de Robert Schumann, l'une des plus extraordinaires de toute l'histoire de la musique et de toute l'histoire de l'art, a ceci de fascinant qu'il recrée l'androgyne mythique, c'est-à-dire que ils sont à la fois deux et un. Et ce qu'il y a de fascinant, c'est que comme ils sont surdoués l'un et l'autre, ils auraient pu faire une carrière, j'ai horreur de ce mot, disons un parcours absolument magnifique, chacun tout seul, de leur côté, sans s'être jamais vus, et ils n'auraient même pas besoin l'un de l'autre, mais le destin les a fait se rencontrer à 8 et 18 ans, et ils ont senti qu'à partir de ce moment-là, leur vie et leurs œuvres seraient enlacées.

0: Eusebius et Florestan, donc ça c'est deux personnages imaginaires, oui, qu'il met en scène dans le carnaval.
1: Oui.
0: Je voudrais savoir quels sont ses modèles quand il fait ça. Il pense à Jean-Paul ?
1: Certainement, mais c'est encore plus dans Les Papillons opus 2. Donc Jean-Paul envahit tout son journal de jeunesse et à ce moment-là, les jumeaux de Jean-Paul, c'est-à-dire
0: Walt
1: et Wult, effectivement, sont l'anticipation de Zébus et Florestan. Et effectivement, c'est sur ce modèle. Dans le carnaval, alors le carnaval est beaucoup plus hoffmanien. Cette fois-ci, c'est Hoffmann qui commence à prendre la relève.
0: Et alors, Walt et Wult, c'est aussi, on prend l'habitude de les penser comme des modèles d'écoute.
1: Oui.
0: Y a un peu ce que Proust ensuite appellera le moi mondain et le moi profond à travers ces deux figures-là. Pour Robert Schumann, c'est aussi clair que ça. Il y en a un qui est un plus social et l'autre plus
1: Je ne dirais pas ça, il les définit autrement. Eusebius, de toute façon, Saint Eusèbe, c'est un saint, donc Eusebius, c'est le méditatif, le pieux, ça c'est très important parce on n'aura pas le temps d'en parler, mais tout un chemin mystique de Schumann. Et Florestan, lui, c'est le fiévreux, l'agité, mais le passionné. Et donc Eusebius est zart, c'est-à-dire tendre, et Florestan est wild, c'est-à-dire sauvage. Et c'est comme ça qu'il les définit, zart und wild, tendre et sauvage.

0: Et alors, à travers ces personnages, il va donc avoir une espèce de, on pourrait presque dire, de structure duale, à partir de laquelle il va se diviser lui-même, quasiment se cliver à jamais.
1: Se cliver, oui et non. De toute façon, il est double aussi en tant qu'écrivain et compositeur.
0: Ah oui.
1: Et puis, il est double en tant qu'homme social qui, le jour où il sera marié, aura 8 enfants, sera un père tendre, etc. Mais un compositeur extrêmement centré malgré tout sur lui-même et sa composition parce qu'il sait que le temps lui sera compté. Schumann, il faut aussi compter avec ça, il a des fulgurances extraordinaires. Donc à 21 ans, il donne naissance, je vous l'ai dit, Eusebius, Florestan et Raro. Mais à 19 ans, il a vu le Rhin, il a ressenti l'appel du Rhin et il a toujours su qu'il se suiciderait en se jetant dans le Rhin.
0: Il l'a toujours su. Comment vous savez qu'il l'a toujours su?
1: Il le dit.
0: Ah d'accord.
1: Il le dit.
0: Il le dit à quel âge?
1: À 19 ans.
0: D'accord.
1: L'appel du Rhin, il le ressent. Et le jour où il quitte la Saxe, qui est donc à l'est, pour aller en Rhénanie, qui est donc à l'ouest, sur le Rhin, l'appel du Rhin, s'est fait de plus en plus fort. Ajouter à ça une santé de plus en plus dégradée, puisque maintenant, on n'en fait plus mystère, il avait attrapé la syphilis, et que cela a une forme de démence syphilitique, effectivement, aura raison de son courage, eh bien, effectivement, il ira, et le malheur a voulu qu'on le sauve, parce que c'est un grand malheur, et 29 mois d'agonie dans un asile, que le destin aurait pu alors là pour le coup lui éviter.
0: Mmh. Ou Clara n'est pas allée?
1: Non, à la fois on le lui interdit et à la fois elle-même ne pouvait pas. Je dirais, elle a une construction depuis l'enfance par son père. Elle a été élevée à la dure, Clara, je vais vous dire, vraiment à la dure. Et qu'on peut toujours quand on veut. Et ce n'est pas vrai quand on est malade. Et ça, c'est quelque chose qu'elle ne voulait pas entendre. Donc, voir son mari foudroyé, écroulé, c'était plus qu'elle pouvait supporter. N'oubliez pas qu'elle avait tous ses enfants à charge, qu'elle a immédiatement repris après l'accouchement de son 8e enfant, ses tournées de concert, pour gagner quoi? L'argent du ménage. Et sa vie durant, elle a gagné l'argent du ménage et de ses enfants.
0: Quand vous regardez ce que disent les médecins Franz Richards et Eberhard Peters qui se sont occupés de lui, diagnostiquer que ces médecins ont été victimes d'une sorte de déni, c'est-à-dire qu'ils ont sous-évalué ce qui était véritablement arrivé à leurs patients.
2: C'est très étrange. C'est très étrange parce que j'ai parcouru justement pour publier la deuxième mouture de mon ouvrage, j'ai eu accès aux feuilles d'observation quotidiennes de ces deux médecins. Donc, ils alternaient. Et, ils passaient un jour dans l'autre et chaque jour, il y avait entre 5 et 10 lignes écrites sur l'état de Schumann. Et on voit un état de démence qui s'avance très très dangereusement, de délabrement même physique, de déstructuration psychique. Et plusieurs années après, Richards va faire apparaître un article où il pense que ce qui est arrivé à Schumann est dû à un surmenage, avec une théorie un peu farfelue qui consiste à dire que, au fond, il perdait de la matière grise et qu'il était tellement surmené et tellement actif que cette matière grise n'avait pas le temps de se renouveler. Mmh. Donc on appelle ça effectivement du déni. Par contre, je suis quand même interrogatif sur les motivations de cet article. Parce que quand même, ils ont vu Schumann mourir dans un état de délabrement et de folie et de démence. Bon, on pourra peut-être y revenir sur ces distinguos. Et donc, dire que c'est l'objet d'un surmenage, ça me paraît un peu léger, oui.
0: Cela dit, il y avait quand même une ambiance de déni qui dépassait le cadre médical, puisque vous relevez dans le texte de sa fille, Eugénie, cette phrase dès la préface, « Je le vois bien portant, sa vie, ses actes et ses œuvres attestent un esprit sain dans toute sa plénitude. » Comme si sa propre fille avait elle-même ratatiné sa folie à ses derniers mois, quoi.
2: La folie fait peur. Je crois que c'est à partir de là qu'on peut expliquer la réaction de l'entourage. D'autant que c'est une époque particulière pour appréhender la folie. Aujourd'hui, on a des armes, on a des médicaments, on a des concepts, on a des grilles de diagnostic. À l'époque, on n'avait rien et on n'avait pas non plus les structures de soins. La psychiatrie n'existait pas en tant que telle. Donc l'entourage, que pouvait-il faire si ce n'est dénier, c'est-à-dire plus qu'une dénégation, le déni, c'est de dire que ça existe pas. Voilà. malgré ce qu'on voit, c'est comme une espèce d'hallucination négative. Ça n'a pas lieu d'être, ça n'existe pas. Et Clara va être elle-même prise dans ce déni jusqu'à la fin de sa vie, mais tellement c'était dur, il faut le comprendre.
0: Bien
2: c'était
0: sûr, ouais.
2: complètement angoissant de voir son mari progressivement ne plus arriver à pouvoir parler, ne plus arriver à diriger l'orchestre, arriver quand même à écrire un peu ses compositions, mais malgré tout avec des espèces de trous, de maladresses, etc. Bon, aussi on reparlait de ces choses-là. Et qu'est-ce qu'on fait par rapport à ça? Eh ben, on se dit non, c'est pas possible, ça existe pas, parce qu'on peut pas voir ce qui se passe. Et finalement, le plus lucide là-dedans, c'était Schumann. C'était Schumann qui lui-même
0: s'est vu partir.
2: S'est vu partir et a demandé à être interné. Dresse, etc. Bon, aussi on reparlait de ces choses-là. Et qu'est-ce qu'on fait par rapport à ça? Eh ben, on se dit non, c'est pas possible, ça existe pas, parce qu'on peut pas voir ce qui se passe. Et finalement, le plus lucide là-dedans, c'était Schumann. C'était Schumann qui lui-même
0: s'est vu partir.
2: S'est vu partir et a demandé à être interné.
0: Mais ce que vous faites, c'est de montrer que...

0: sa pathologie, qui va finalement aboutir à l'idée d'une schizophrénie dont vous avez montré que ça n'est pas ce dont il souffrait, mais précisément aussi parce que on a séparé son temps de folie du reste de sa vie.
1: Oui, exactement. C'est assez frappant. Parce que finalement, dans sa vie de compositeur, on a à peu près deux périodes de 12 ans, on va dire, entre l'âge de 20 ans et l'âge de 34 ans, puis entre l'âge de 34 ans et son décès.
0: Ouais,
1: et on constate que les biographies font à peu près facilement deux tiers sur la première période et un petit tiers sur la deuxième période, qui est la période où s'installe la folie qui venait de l'extérieur, en quelque sorte, et qu'on appelle la paralysie générale.
0: Et ce qui, du point de vue de l'œuvre, ne se justifie pas.
1: Alors encore moins, puisque Schumann a beaucoup plus composé dans cette deuxième partie de sa vie, ou au moins en nombre d'opus, que dans la première partie. Et nombre d'opus, je pense que ça signifie quand même aussi, parce que y a là-dedans un opéra, il y a des symphonies, il y a encore des oratorios, donc il y a des œuvres très conséquentes. Donc on peut pas dire que c'est parce qu'il y a un petit opus ou comme ça qu'il y en a plus. Donc en effet, Schumann, voyant son état de démence progressivement s'installer, a composé d'autant plus. Donc ça, c'est aussi frappant. Et les biographies sont déséquilibrées à ce sujet, en effet. Peut-être aussi parce que on s'est moins intéressé à la deuxième partie de son œuvre, mais bon, c'est une autre histoire. Oui.
0: Oui, mais alors peut-être que ça participe du déni, le fait qu'on soit moins intéressé alors, à ce qu'il compose dans les 12 dernières années.
1: Je ne sais pas. Ça dépend un peu.
0: Oui, dans quel sens fonctionne le déséquilibre, en
1: voilà,
0: fait. Oui,
1: je crois que l'œuvre Schumann a été appréhendée à travers une espèce d'idéal romantique, et ce jeune homme romantique qui écrivait pour piano, ensuite pour des leaders, etc., d'une façon quasiment irruptive, mais de façon aussi absolument géniale, et dès le début, ça passionne absolument. Et puis, un compositeur qui, tout en étant en train de lutter contre la folie, s'installe forcément, diminue son champ de vision, diminue le paysage qui l'entoure, et se met à composer des partitions peut-être un petit peu plus sages, un petit peu plus convenues, qui sont plus empreintes de classicisme. Ben voilà, peut-être que ça intéresse moins en général le mélomane. Je pense quand même qu'aujourd'hui on a fait beaucoup de progrès par rapport à ce que ça a été, par rapport au moment par exemple où j'ai commencé à travailler sur Schumann il y a plus de 40 ans.

0: quand vous avez pris la décision dans les années 70 de faire votre thèse en médecine sur le cas Schumann, vous avez été voir votre directeur de thèse en lui disant « je vais travailler sur un schizophrène génial ».
1: Ah oui, alors je m'en souviendrai toujours de cette histoire-là. Je suis allé trouver mon patron de l'époque, qui était le titulaire de la chaire de psychiatrie sur Montpellier, le professeur Pouget. Et je lui dis, voilà, monsieur, parce qu'on l'appelait le patron monsieur, voilà, je voudrais faire ma thèse sur un schizophrène. Alors, il me dit oui. Je lui dis, sur un schizophrène de génie, Robert Schumann. Et tout de suite, il ne m'a pas contredit. Il m'a même dit, ah, mais oui, tout à fait. Puis, alors, vous voyez, il avait des hallucinations visuelles. Et ça, les hallucinations visuelles, c'est tout à fait typique de la schizophrénie. Donc, au départ, on se... excusez-moi le terme, mais on se fourvoyait tous les deux, quoi. Ouais. Hein, de toute façon, on était partis sur la schizophrénie. Bon.
0: Enfin, vous n'étiez pas les premiers, hein, à vous fourvoyer. Vous citez Garrison, qui en 34 avait fait un article là-dessus.
1: Absolument.
0: Un certain Linder, qui avait fait une thèse à Zurich en 59, qui, pareil, était sur un diagnostic
1: absolument
0: de schizophrénie.
1: Ouais. Oui, tout à fait. Les thèses sur la schizophrénie de Schumann, il y en avait quelques-unes. Pour moi, qui avait survolé quelques biographies, avec cet épisode d'hallucination au décours duquel il s'était jeté dans le Rhin, puis sa fin dans une clinique psychiatrique, ça me paraît, c'est signé justement une schizophrénie. Mais en cela, je me trompais et je m'en suis très très vite rendu compte.
0: Alors comment justement ?
1: Alors j'ai commencé par dresser un état des lieux, c'est-à-dire, je me souviens, j'avais établi un grand tableau comme ça, avec les épisodes qui avaient émaillé la vie de Schumann, les épisodes pathologiques. J'ai regardé un petit peu comment ça évoluait.

0: Je n'étais alors étudiant qu'en première année de psychiatrie, mais justement, c'était l'année où on étudiait beaucoup la sémiologie, et je me suis vite rendu compte que ça ne cadrait pas du tout avec ce que je pouvais savoir de la schizophrénie. Alors, non seulement la vie, j'ai aussi bien insisté là-dessus dans mon livre, mais l'œuvre non plus ne cadrait pas avec l'œuvre d'un schizophrène.
1: Alors, l'un des arguments que vous prenez, c'est de dire que, par exemple, si on prend Les Chants de l'Aube, qui est l'une de ses dernières partitions, elle continue d'avoir une forte adresse. Or, un schizophrène perd l'adresse, y compris dans son œuvre, quand il y avait
0: C'est
1: encore.
0: exactement ça. C'est-à-dire que le schizophrène est soumis à des forces de déstructuration progressive, et la relation avec le public, avec ce qui est compréhensible, se dilue peu à peu. Ou en tout cas, est beaucoup plus en pointillé. Or, non, chez Schumann, du début à la fin, jusqu'à cette dernière œuvre, le lien avec la cohérence, avec le public est maintenu. Donc ça, ce ne sont pas du tout les caractéristiques d'une œuvre schizophrénique.

0: Alors, on a eu aussi un diagnostic établi par Constance Pascal et un certain Gilbert qui parlait plutôt de psychose maniaco-dépressive, mais qui maintenait donc Schumann dans un cadre psychotique. Et là aussi, vous avez trouvé ardure là-dessus.
1: Oui. Alors, psychose maniaco-dépressive, c'était l'ancêtre de la bipolarité.
0: Ouais.
1: Hein, un jour, pour d'obscures raisons, on a changé le vocable. La psychose maniaco-dépressive est devenue bipolaire. Non, là non plus, Schumann n'avait pas le profit d'une psychose maniaco-dépressive. Pour la raison aussi, c'est qu'il y avait très peu d'éléments, très peu d'épisodes d'excitation maniaque dans sa vie. Il y en a un apparemment en 1849, encore que...
0: C'est l'année féconde, selon
1: voilà,
0: le terme de
1: l'année, l'année féconde, mais encore que justement, il garde énormément de cohérence, il n'est pas du tout submergé par l'excitation. Et il peut mettre ça aussi en musique. Je ne crois pas qu'un véritable état maniaque puisse être mis en musique. Voilà, ça c'est une chose. Ensuite, il y a cette détériorisation, qui est une démence, détériorisation progressive de ses facultés cognitives. Et ça relève pas non plus du tout du registre de ce qu'on appelait la psychose maniaco-dépressive. C'est-à-dire que dans la psychose maniaco-dépressive, les facultés intellectuelles étaient maintenues toute la vie jusqu'à la fin, si ce n'est peut-être à la toute fin. Mais Schumann est beaucoup trop jeune pour avoir un délabrement psychique tel qu'il l'a eu dans le cadre d'une psychose maniaco-dépressive.
0: C'est quoi cette histoire de biotype pique-nique? Alors pique-nique, ça s'écrit P-Y-C-N-I-Q-E, pas comme le pique-nique qu'on va faire au parc, mais...
1: Ah oui, alors ça c'est... On distinguait à l'époque deux types corporels, le leptosome et le pique-nique. Le leptosome était la personne grande, un peu maigre, un peu dégingandée, et donc on s'était rendu compte, on croyait s'être rendu compte, je dirais même, que les schizophrènes étaient plutôt dans la partie des leptosomes. Et puis les pique-niques qui étaient des êtres un petit peu ronds, un petit peu massifs, alors, ce qui pouvait correspondre... À la description physique de Schumann, on les mettait plutôt dans la psychose maniaco-dépressive. Donc
0: ça voulait dire en gros un peu trapu, donc bipolaire.
1: Voilà. Mais alors il y a des médecins qui ont mis ça dans le dossier de la bipolarité, dans le dossier de la psychose maniaco-dépressive de Schumann. Bon, je le cite de façon un petit peu anecdotique. Aujourd'hui, on n'oserait plus faire des choses comme ça.
0: Mais c'était vraiment l'époque de la physiognomie. Hein,
1: j'ai appris la psychiatrie, on le citait encore.
0: Ah, ouais.
1: On le citait. Mais un peu de
0: on
1: façon
0: le citait avec la condescendance rationaliste
1: le plus souvent
0: qui va bien.
1: voilà mais bon.

0: En 1827, son père écrit l'autobiographie de sa fille. Il commence son journal en disant à la première personne « Je suis né à Leipzig le 13 septembre 1819 » et avec ce texte naît une espèce d'association d'esprit entre le fait que dans ses premières années, Clara était mutique et l'idée très romantique que Nancy Reich et vous reprenez volontiers, que finalement sa langue était la musique.
1: C'est vrai. Alors, elle n'a pas été mutique tout de suite. Elle l'a été quand son père l'a arrachée à 5 ans de sa mère. Il avait le droit. Et à partir de là, elle a plus ouvert la bouche, effectivement.
0: Donc c'est un traumatisme familial.
1: C'est un traumatisme familial, bien évidemment. Et c'est le moment où, la prenant sous son aile, eh bien, il l'a éduquée artistiquement, je dois dire très intelligemment. Elle ne jouait d'abord qu'une heure par jour. Puis il y avait aussi l'aspect allemand de la promenade qui était essentiel. Mens sana in corpore sano. Donc, la fillette n'allait pas en classe, ça va sans dire. Mais en revanche, elle vivait dans un milieu d'hommes exclusivement, qui étaient des hommes adultes, hein, plus intelligents les uns que les autres. Son père l'a emmenée au théâtre, voir Schiller, voir tous les grands, alors qu'elle avait 9 ans, 10 ans, 11 ans. Donc elle s'est formée auprès d'adultes, hommes, avec du grand théâtre. Et ensuite, évidemment, avec Robert Schumann, qui était l'intelligence incarnée, Liszt, qui lui-même l'était, témoigne de l'intelligence, de la profondeur, mais vraiment imposante, c'est le mot qu'il emploie, supérieure de Schumann. Donc, pour elle, il a d'ailleurs joué d'abord le jeu d'une enfant, puisque c'était une enfant. Il lui a écrit des contes, je vous dis, des contes à la Hoffmann, des contes extravagants, des affaires de sosie, de double, et en lui disant « Oh, j'ai peur, tu as vu ce que je t'ai... » Bon, non, vous avez vu, c'est vrai qu'il se voyait à l'époque. Le tutoiement n'est arrivé que beaucoup plus tard.
0: L'image qu'on a longtemps eue de Clara Schumann a été excellente pianiste et certes compositrice. Il y a une espèce de non-sens musicologique à faire cette séparation pour cette génération-là, puisque être virtuose du piano en 1830, c'est composer.
1: Absolument. Donc, comme vous dites, c'est un non-sens. Mais elle a ceci quand même de particulier, que même si elle n'en a pas fait sa vie de la composition, d'autant que... étant donné son couple fusionnel, dès l'instant où Schumann a lâché la plume, elle l'a lâché aussi. Ça n'avait pas de sens pour elle de continuer au-delà de cette création double et qui était donc question et réponse. À partir de ce moment-là, effectivement, elle n'est devenue que, si j'ose dire, une pianiste, une très très grande interprète, qui ne jouait que les grands auteurs, dont évidemment Schumann, qu'elle a imposé dans l'Europe entière, et bientôt le jeune Brahms, puisqu'elle a refait le même travail avec Brahms qu'elle faisait avec Schumann, c'est-à-dire de le défendre contre vents et marées. Il n'y avait pas besoin de défendre Chopin et Mendelssohn, ils étaient défendus d'avance, elle les jouait, elle était celle qui a introduit Chopin en Allemagne et qui l'a imposé, mais je veux dire, ça se faisait quand même naturellement, alors qu'elle a beaucoup plus lutté pour les autres. Donc la composition était naturelle chez cette pianiste et compositrice prodige, et effectivement, mais elle n'est quand même pas allée trop loin. La moitié de son œuvre est sous le nom de Clara Wieck, elle va jusqu'à l'opus 11, l'autre moitié est sous le nom de Clara Schumann, mais effectivement, elle compose beaucoup moins que Robert Schumann. N'oubliez pas qu'elle donne des concerts à longueur de temps, qu'elle a 8 enfants en 13 ans de vie conjugale. Alors, si on ajoute 2 grossesses avancées plus toutes les autres, elle était enceinte tout le temps en réalité. Et malgré ça, elle a mené une vie de... Effectivement, c'était un compagnon d'armes. Quand j'emploie le mot masculin, c'était ça, un compagnon d'armes de son mari.
0: Alors, vous avez relevé les moments où, dans son journal, elle parle de la composition. Il y a eu toute une période de sa vie où elle disait quand même, en gros, c'est un truc d'homme, je suis presque, effectivement, pas légitime à écrire, alors qu'il y a quand même un moment où elle dit qu'il n'y a pas de plus grand plaisir musical que d'entendre un orchestre jouer sa musique.
1: Mais bien sûr qu'elle a douté. Elle a douté parce qu'elle était femme. Elle n'aurait peut-être pas douté d'elle-même si elle avait été homme et si elle avait eu le droit légitime de composer. Mais c'était quelque chose qu'on n'autorisait pas à une femme. Et alors, dans l'Allemagne pudibonde du romantisme, vous imaginez, c'était encore bien pire qu'en France, si je veux dire.
0: Si ce n'est que musicalement, elle n'a n'avait de compte à rendre qu'à son père, qui était lui-même très en soutien de son activité de composition.
1: Oui, mais il faut reconnaître qu'à partir du moment où elle a été mariée, alors que Robert, fiancé, a été aussi en soutien, mais total, a fait des critiques admirables sur elle, du jour où il a été marié, père de famille, où là, son admiration n'a pas décru, loin de là, mais le fait qu'elle compose, il a des phrases terribles du style « Clara a écrit des pièces plus merveilleuses qu'elle ne l'a jamais fait », mais d'être mère de famille et d'être la femme d'un compositeur toujours dans les nuages et autres, c'est bon, elle a d'autres choses à faire finalement.
0: En 1947, Clarence Brown a réalisé un film qui s'intitule Song of Love, où Clara est interprétée par Catherine Hepburn. Et il y a une scène où elle joue du piano au milieu d'un grand récital et où elle est quasi interrompue par les cris d'un bébé. On voit la gouvernante qui vient lui signaler depuis les coulisses, c'est l'heure de nourrir le bébé. Alors elle se met à accélérer comme si elle était virtuose parce que mère et en même temps empêchée dans sa carrière de musicienne par ses obligations maternelles.
1: Alors moi, je n'ai vu aucun de ces films. Je dois vous le dire, ça me...
0: Par choix ?
1: Ah oui, par choix. Ça ne me tentait pas, donc je n'en ai vu aucun. Ce qui fait que je n'ai aucune opinion, mais ce qui est vrai, c'est que on sait, toujours par leurs journaux respectifs, qu'elle recommençait à donner des concerts un mois précisément après la naissance de chaque enfant. Et que ensuite, il fallait, comme vous dites, un peu faire le tout à la fois. Alors cette anecdote, elle n'existe pas, parce que là, je connais les écrits des Schumann complètement. Elle n'existe pas, mais elle aurait pu exister.
0: Elle est probable malgré tout, ouais.
1: Clara, il faut se rendre compte qu'elle est d'une modernité extraordinaire, dans la mesure où elle a voulu tout faire, ce qui est quand même rarissime, et que, effectivement, dans la mesure où elle est à la fois compositrice, pianiste, qu'elle est l'égérie de deux génies de l'Allemagne, je ne sais pas si vous vous rendez compte, d'être l'égérie de Robert Schumann, puis de Brahms, sans parler de ceux qu'il admirait passionnément, comme Mendelssohn.
0: Et Liszt.
1: Et Liszt, mais enfin Mendelssohn, lui, on l'adorait en plus. Mmh. Liszt, quand même, elle l'a tenu un bon. Et elle est donc déchirée entre des dons exceptionnel, et puis encore une fois le quotidien. Donc je trouve que c'est un exemple vraiment stupéfiant, insurpassable, de ce qu'on pourrait appeler l'accomplissement d'une femme. En quelque sorte, elle est toutes les femmes en une, puisqu'elle est tout. Elle a été une fille, je veux dire une fille remarquable, une fiancée, une femme, une mère, qu'elle a tout accompli. Et évidemment, encore une fois, une compositrice et une pianiste, c'est quand même assez ahurissant. Et je dois dire que quand on nous parle d'autres femmes, j'admets beaucoup qu'il y ait d'autres femmes musiciennes, d'autres femmes compositrices, d'autres femmes, mais allez m'en trouver une qui, depuis, alors qu'elle est toute petite, depuis Paganini, depuis le vieux Goethe qui a connu enfant le jeune Mozart, qui a connu sur ces derniers temps le jeune Mendelssohn, c'est-à-dire les deux plus prodiges de tous les prodiges qui aient jamais existé, et qui trouve le moyen d'admirer la petite Clara Wieck, ensuite Chopin, ensuite Mendelssohn, ensuite Schumann, Brahms, etc. Là, je crois qu'il n'y a aucune compositrice. C'est pour ça que quand on me dit elle était peut-être pas ci ou peut-être pas ça, mais je dis... Enfin, il suffit de regarder les hommes qui l'ont aimée et qui étaient ces hommes qui l'ont aimée pour avoir la preuve qu'elle était extraordinaire.

0: Et alors, il y a des œuvres qu'on ne peut pas comprendre sans ça. Ce qu'il appelle lui-même les variations de l'esprit, c'est effectivement la transcription sur la partition de ce qui lui paraît sous forme d'hallucination.
1: Alors, ça se passe pendant l'état onirique qui a duré une semaine à peu près, au décours duquel Schumann s'est jeté dans l'oreille. Une nuit, des esprits lui sont apparus et lui ont dicté un thème musical qu'il a noté. Sur ce thème musical, il a écrit une série de variations pour piano. Mais ce qu'il y a d'absolument extraordinaire, c'est que ce thème musical est un thème lui appartenant. Il s'agit du thème du mouvement lent de son concerto pour violon.
0: Donc il l'avait déjà en lui.
1: Il l'avait déjà en lui, mais il le vit comme si ça venait de l'extérieur.
0: En mode
1: Voilà.
0: dissocié, ouais.
1: Et ça, c'est le typique, enfin, c'est le propre des hallucinations. On dit, elles reviennent dans le réel, c'est-à-dire que elles sont nées à l'intérieur et pourtant on a l'impression qu'elles nous arrivent de l'extérieur. Et même plus que ça, puisque le thème de ce concerto pour violon était aussi le thème d'un Lied de jeunesse qu'il avait réutilisé à ce moment-là pour le concerto pour violon. Donc c'est
0: Enfin, un thème qu'il aimait bien, quoi.
1: un double thème qui lui appartient.
0: Ouais.
1: Et il est tellement déstructuré à la fin qu'il ne s'en souvient pas, mais ça lui réapparaît sous forme d'hallucination et comme dicté par les esprits. Et donc, il écrit ces variations. Alors, sur lesquelles certains disent, bon, c'est une palossature, d'autres les trouvent intéressantes. Bon, moi, je crois qu'un peu, ni une ni deux, c'est peut-être l'œuvre de trop, mais enfin, voilà.
0: Sachant qu'il était assez familier de la consultation des tables tournantes.
1: À un moment, comme Victor Hugo a procédé quand il était en exil à Jersey, Schumann s'est complètement intéressé aux tables. Mais justement, on peut faire la différence avec Victor Hugo, qui a quand même un petit doute, qui souvent n'intervient pas directement dans le fait que les tables tournent, mais prend des notes un petit peu à l'écart. Schumann, au contraire, est absolument persuadé que les tables détiennent la vérité. Et personne ne peut le contredire à ce sujet. Donc on appelle ça une adhésion aux idées délirantes. Ça signe même des idées délirantes. Hein, c'est la différence, si vous voulez, entre quelque chose que je peux affirmer mais je doute. Bon, voilà. Hein, donc je suis peut-être pas délirant quand je doute, mais là, dans le délire, il n'y a plus de doute. Donc les tables tournantes détiennent, verheit, la vérité absolue pour Schumann, et ça, ce sont vraiment des idées délirantes.
0: Et ça de façon constante, c'est-à-dire il a jamais douté, quel que soit le moment où il a pu y avoir affaire.
1: Les tables, c'est à peu près quelques mois avant
0: Ah oui,
1: le
0: c'est
1: fait
0: ponctuel
1: qu'il
0: dans cette vie, ouais.
1: se jette dans le Rhin. Donc voilà,
0: D'accord.
1: oui, donc à cette époque-là, il n'a pas eu le temps d'en douter.
0: Il y a un autre film que vous n'avez pas vu,
2: Je n'ai rien vu.
0: de 2008, un film qui s'appelle Galipte Clara de Elma Sanders Brahms, qui
2: Ah,
0: commence.
2: Galipte Clara,
0: Ah, vous l'avez
2: oui.
0: vu?
2: Non,
0: Non.
2: je l'ai vu un tout petit peu, j'en ai entendu parler.
0: Je voulais vous parler juste de la scène d'ouverture. On voit Clara jouer le concerto de Robert. Robert, dans une sorte de nervosité, tripote son alliance, la lâche et elle est ramassée par Johannes Brahms, à qui il la resubtilise pour se la réapproprier.
2: Non, mais tout ça, c'est du faux intégral.
0: Bien sûr, mais cette histoire d'anneau, c'est quand même curieux déjà avec l'annulaire en 1832, et que la question de la bague revienne à ce point dans leur correspondance dans les années où ils n'arrivent pas à se marier. Il y a une fixation sur cet objet.
2: Oui, parce que c'est un symbole, et quand Robert s'est fiancé à un moment donné à Ernestine von Fricken parce que le médecin lui a dit il faudrait vraiment qu'il y ait une femme dans votre vie, etc. Et ensuite, évidemment, s'est rendu compte que c'était Clara qu'il aimait. Eh bien, plus tard, elle lui a dit, tu vois que l'anneau ne représente rien, tu en avais donné à Ernestine, et ben, bon, etc. Il est sûr. Et au moment où il se jette dans le Rhin, il y jette l'anneau. Et c'est pour ça que Philippe André, notamment, pas que, bien évidemment, et il faut lire son livre de 400 pages pour comprendre, mais pense que c'était aussi pour se retrouver lui, reconstituer son moi avec un M majuscule. Et il dit qu'il a entendu dans ce Rhin le chant des filles du Rhin, et peu après, Wagner, eh bien, se lancera dans la tétralogie, il y aura le chant des filles du Rhin.

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